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2: Né le 3 juillet 1939 à Montréal, Renée Claude suit des cours de piano, de chant et d'art dramatique. Alors qu'elle n'est âgée que de 16 ans, elle remporte le premier prix d'un concours radiophonique surnommé « Les Découvertes » de Billy Munro sur la station CKVL à Verdun, Québec. Au début des années 60, Renée Claude se produit à Québec, à la Boîte à chansons, y interprète les plus grands noms de la chanson française, parmi lesquels Brel, Brassens, Bécaud et Ferré. Elle se tourne ensuite vers les auteurs québécois comme Jean-Pierre Ferland, qu'elle affectionne particulièrement. Elle enregistre un premier album en 1963 chez Select. Renée Claude incarne rapidement l'esprit libertaire, féministe, grâce à ses longs cheveux noirs, son look de bohémienne et son allure désinvolte. Plusieurs auteurs, dont Luc Plamondon, lui écrivent des chansons qu'elle interprète à merveille, parmi lesquelles « Je n'étais rien avant toi »,« La rue de la montagne »,« C'est l'amour qui mène le monde » et « Je ferai un jardin ». Victime du Covid-19, Renée Claude disparaît le 12 mai 2020 à Montréal.

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3: Né le 18 mars 1919 à Toulon, Michel Arnaud obtient deux certificats de licence en philosophie avant de débuter une carrière dans la chanson dès 1952 en interprétant des textes de Léo Ferré et Guy Béard. Ses plus grands succès sont « Ne crois pas »,« Timoléon le jardinier »,« Amour perdu » et « Les papillons noirs » en duo avec Serge Gainsbourg. Malheureusement, elle ne parviendra jamais à toucher le grand public. On la trouve trop intellectuelle. Michel Arnaud se tourne alors vers la télévision où elle se reconvertit en productrice d'émissions de variété. Elle disparaît le 30 mars 1998 dans les Yvelines.

suis un ours, je suis un type qui envoie promener tout le monde. Enfin, tout ça, ce n'est pas vrai. Je suis un être très naturel. Et comme à mes débuts, je n'ai pas tellement eu envie d'aller à droite et à gauche où l'on voulait m'entraîner. On en a déduit, j'étais un ours, un sauvage, ce qui n'est pas vrai du tout.

0: quand je vais chez la fleuriste, je n'achète que des lilas.
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0: Il naviguait en perpénard sur la grand-mare des canards et s'appelait les copains d'abord, les copains d'abord. 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
2: Né le 2 avril 1939 à Brest, Serge Kerval entreprend des études de musique classique avant de bifurquer vers la chanson grâce à Jacques Douai. Ses interprétations font la joie du public au cours des années 50 et 60. En 1966, le Breton reçoit le Grand Prix de l'Académie du Disque et poursuit sa carrière en interprétant les grands noms de la chanson francophone comme Félix Leclerc, Charles Trenet, Georges Brassens et Georges Moustaki. Son répertoire se résume par l'enregistrement d'une trentaine de 33 tours et d'une dizaine de CD, principalement tournés vers la chanson traditionnelle. Cet écorché vif enregistre l'album « Chanson Révolution ou l'esprit de 1789 » et déclare « J'irai chercher dans la tradition populaire les grandes chansons qui ont donné naissance à l'esprit 89 pour aller chercher la continuité de cet esprit jusque dans les fameux « liberté, égalité, fraternité ». Malheureusement, en raison de l'évolution rapide de la chanson, Serge Kerval ne parvient plus à imposer son style. Désabusé, il finit par se suicider dans sa maison de Nantes le 4 juin 1998.

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1: Il est 3h. 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
2: Né le 9 mai 1938 à Saint-Paul-de-Léon, dans le Finistère, Romuald Figuier, de son vrai nom Romuald, grandit dans un univers peu commun, celui du cirque, aux côtés de son oncle Achille Zavatta. De cette enfance faite de lumière, de pistes et de discipline, il gardera toute sa vie une présence unique, une élégance naturelle et ce sens du spectacle qui ne s'apprend pas. Très tôt, il chante, il joue, il observe. Puis il se forme au Conservatoire de Paris, où il étudie le saxophone auprès du maître Marcel Mull. Cette rigueur musicale, cette exigence, deviendront sa signature. Dans les années 60, il chante chez Patachou, participe à des revues, joue dans La Grosse Valse de Robert Derry et s'impose peu à peu comme une voix à part dans la chanson française. Mais c'est sur la scène internationale que Romuald inscrit son nom dans l'histoire. Trois fois candidat à l'Eurovision de la chanson, il décroche tout d'abord une magnifique troisième place en 1964 avec « Où sont-elles passées ?»

En 1969, Romuald représente le Luxembourg avec le titre Catherine. Puis, il revient pour Monaco avec Celui qui reste et Celui qui s'en va, terminant quatrième l'année où ABBA explose avec Waterloo. En 1973, il interprète Laisse-moi le temps, une chanson qui deviendra un standard mondial, lorsque Paul Anka en achètera les droits et que Frank Sinatra l'enregistrera sous le titre de Let Me Try Again. Peu d'artistes peuvent d'ailleurs se vanter d'avoir inspiré une telle trajectoire. Compositeur inspiré, souvent aux côtés de Magali Falourde, il signe des chansons sensibles, élégantes et parfois audacieuses. Il prête également sa voix au cinéma, notamment à Georges Chakiri dans Les Demoiselles de Rochefort. Romuald s'éteint le 12 mai 2026 à Cannes, à l'âge de 88 ans. Je sais.

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2: Né le 12 novembre 1919 à Vincennes, Roland Gerbeau est issu d'une famille ouvrière. Ayant perdu son père très jeune, il travaille dès l'âge de 13 ans comme apprenti imprimeur, tout en chantant et en fréquentant les guinguettes des bords de Marne. Il sait qu'il veut devenir chanteur et parvient à se produire dans différents cabarets. Dans celui de la Place Blanche, il fait la rencontre déterminante d'un certain Charles Trenet. Ce dernier croit en lui et lui écrit l'indémodable « Douce France » en lui disant « Tu fais ce que tu veux avec ». Roland Gerbeau n'hésite donc pas une seconde à interpréter pour la première fois cette chanson qui fera le tour du monde.

De 1942 à 1944, le jeune débutant suit Charles Trenet dans une tournée qui l'emmène à travers toute la France. La mer, titre éminemment célèbre, est chanté également pour la première fois par Roland Gerbault. C'était en juillet 44. Avec Charles, nous avions pris le train pour nous rendre à Perpignan. Et à la hauteur de Thaux, Trenet s'est levé, a baissé la fenêtre du compartiment et a commencé à chantonner ce qui sera la mer.

Grâce au fou chantant, la carrière de Roland Gerbeau est sur les rails. Il chante par la suite dans le monde entier et rencontre les plus grands artistes de son temps, parmi lesquels Louis Armstrong, Duke Ellington et Joe Cocker. Il meurt le 28 décembre 2012.

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1: Il est 4 heures. 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
2: Où je peux encore surprendre les gens, c'est en jouant, en présentant tel ou tel personnage, en étant très drôle, ce qui est difficile, ou en étant très émouvant. 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
3: Né en 1949, Denis Pépin débute sa carrière dans les années 60 en tant que batteur du groupe surnommé les Spectors, puis dans celui des Boots. Dans le courant des années 70, il se met à son propre compte et reprend des chansons de Georges Brassens dans un style pop comme « Une jolie fleur » et « Marinette ».

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1: Apparaissant souvent sur scène en salopette et en casquette de poulbeau, Denis Pépin compose et interprète d'autres chansons, parmi lesquelles Les Marchands de l'été, Métro République et Comme Tintin au Congo. Ces interprétations ne rencontrent finalement que peu d'intérêt. Atteint d'une longue maladie, il s'éteint le 27 janvier 2010.

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2: Née le 13 mars 1909, Mireille Ponsard débute sa carrière à Marseille à l'âge de 16 ans. Quelque temps plus tard, elle est remarquée par Maurice Chevalier, de 20 ans son aîné, qui lui propose de se produire dans des cabarets parisiens. Entre cinéma et opérette, la carrière de Mireille Ponsard prend de l'envergure. Elle joue dans « Un de la Canebière » de Vincent Scotto et crée plusieurs chansons, dont « Ma belle Marseillaise » et « Marseille mes amours ». Cette jolie brune devient l'ambassadrice de la chanson marseillaise. Elle s'éteint à Paris le 5 février 1999.

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2: Né le 20 mai 1959 à Paris, Daniel Darc se fait remarquer à partir de 1978 lorsqu'il devient le chanteur attitré du groupe Taxi Girl. L'album « Chercher le garçon » sorti en 1980 est fort bien accueilli.

Très influencé par le punk et le rock, idole de Johnny Cash, le jeune homme à la silhouette voûtée débute à la fin des années 80 une carrière solo, agrémentée malheureusement d'un mal de vivre très profond. Sans le punk et l'écriture, je serais forcément mort ou en prison, parce que rien d'autre ne m'intéresse. Il n'y a qu'avec ça que j'arrive à me débarrasser un peu de tout ce qui me fait chier, avoue-t-il à l'AFP. Bien que considéré comme pestiféré par l'industrie du disque, cela ne l'empêche toutefois pas d'être révélation de l'année 2004, lors des Victoires de la musique, avec l'album Crève-Cœur. Le 28 février 2013, cet artiste au bras recouvert de tatouages est retrouvé sans vie à son domicile parisien. Il avait déclaré lors de la sortie de son nouvel album « Amour suprême » en 2008 « Quand je mourrai, j'irai au paradis. C'est en enfer que j'ai passé ma vie ».

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1: Il est 5h. 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
2: Le groupe vocal des Surf, nom de famille Rabaraona, est originaire de Madagascar. Il est formé de 4 frères et de 2 sœurs. En septembre 1963, à la demande du gouvernement français, les Surfs sont choisis pour représenter Madagascar pour l'inauguration de la seconde chaîne de télévision française. Les 6 petits frères et sœurs, ils mesurent tous entre 1m43 et 1m55, conquièrent immédiatement le public de l'Hexagone. La maison de disques Festival décide alors de les prendre en charge et de leur faire enregistrer un premier disque en 1963 intitulé « Reviens vite et oublie », version française de « Be My Baby ».

0: D'autres succès suivent, dont « Si j'avais un marteau » de Claude François, « Scandale dans la famille » de Sacha Distel et « À présent tu peux t'en aller » de Richard Anthony.
1: Je t'ai...

Le groupe effectue de nombreuses tournées à l'étranger et chante aussi bien en français qu'en italien, espagnol, anglais et allemand. Après une dernière tournée au Québec, ils mettent fin à leur collaboration en 1971. 4 millions de disques ont ainsi été vendus entre 1963 et 1971.

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0: J'ai qu'une chose à vous dire, à vous tous, et vous avez devant vous quelqu'un qui vous dit un grand merci avec un grand cœur. C'est vous, les gens qui se déplacent pour venir nous voir chanter. J'aurais jamais pensé qu'un jour vous déplacerez pour moi. Vous vous rendez compte, qui aurait dit que la petite portugaise avec sa valise en carton qu'on payerait pour aller l'entendre.
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3: Né le 5 janvier 1891 à Marseille, Cor Amadou débute sa carrière dans la ville phocéenne en 1910 avant de se rendre à Paris en 1919 où elle se produit dans le cabaret détenu par un certain Nilsson Fischer. Acclamée par le public, adulée par la presse, Cor Amadou se produit toujours sur de petites scènes, privilégiant la communication avec chaque spectateur. Ses chansons les plus célèbres sont « Femme et rose » en 1926, « Un mot, un sourire, un regard » en 1931, « Tu me fais rire » en 1932 et surtout « J'ai rêvé d'une fleur » en 1933.

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1: Devenue également la compagne de Vincent Scotto jusqu'en 1937, compositeur lui ayant écrit la plupart de ses chansons, elle s'éteint le 26 février 1971 à Villefranche-sur-Mer.

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2: Né le 31 décembre 1929 dans le département d'Eure-et-Loire, Maurice Fanon est le fils d'une institutrice. Il devient lui-même professeur d'anglais, mais dès la fin des années 50 est très marqué par les atrocités de la Deuxième Guerre mondiale. Il se met à écrire des chansons en rapport avec ces événements, comme le célèbre titre « La petite juive » en 1965, histoire vraie s'étant déroulée dans la ville de Chartres.
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2: Parallèlement, il rencontre l'interprète Pia Colombo, qui devient sa femme pendant 4 ans, et lui écrit des chansons qu'elle interprète à merveille. Au début des années 60, Maurice Fanon décide de chanter lui-même ses propres œuvres. Il enregistre alors son premier 33 tours en 1963 et remporte le grand prix du disque Charles Cros avec l'immortelle chanson intitulée « L'écharpe ».
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1: D'autres succès voient le jour, dont, avec Fanon, Jean-Marie de Pantin, Monsieur Léo de Hurlevent et Képicon. Après avoir encore composé pour Juliette Gréco et Mélina Mercouri, il décède le 30 avril 1991. Antimilitariste, il laisse derrière lui plusieurs disques remplis de sens et de passion, agrémentés d'une certaine révolte face aux actes ignobles de l'humanité.
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3: Née le 30 décembre 1926 au Québec, Estelle Caron débute une carrière de comédienne sur les ondes d'une station de sa ville natale de Hull, aujourd'hui rebaptisée Gatineau. Après avoir fait la connaissance du compositeur Pierre Pétel, elle devient la chanteuse attitrée de différentes émissions radiophoniques à Montréal. De 1951 à 1977, la Québécoise se produit dans la très appréciée émission intitulée « Les Joyeux Troubadours » sur Radio-Canada. Parallèlement, elle interprète des chansons comme « J'ai vu la mer » en 1953, « Jardin d'automne », « La promenade des traîneaux » en 1962 et « Monsieur la neige ». Cette sympathique et joviale artiste s'éteint le 20 avril 2010.
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2: Il est 6h. 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
3: Née le 26 avril 1905 à Paris, Marie Bizet se met très vite à chanter et rencontre Fernandel, avec lequel elle se produit à Marseille dans l'opérette Ignace en 1935. De retour à Paris, elle interprète sa plus célèbre chanson en 1941, intitulée « L'hôtel des Trois Canards ». Puis quelques mois plus tard, « Givati, Givati pas ». Parallèlement à la chanson, on la retrouve dans plusieurs films, comme dans « Lumière de Paris » avec Tino Rossi, ainsi que dans « Les Trois Cousines » avec Rélis et Andrex. Les années n'atténuant pas sa prodigieuse vitalité, elle s'offre même un récital au Théâtre Saint-Martin à plus de 75 ans. Marie Bizet s'éteint à Couillipont aux Dames, ça ne s'invente pas, dans le département de Seine-et-Marne, le 10 juillet 1998.

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temps de Charles Aznavour, telle chanson, de Charles Aznavour, telle chanson, finit par dire qui est ce Charles Aznavour. Alors Charles Aznavour vient sur scène et on l'aime plus ou moins, mais on va vers le succès, on va vers le nom connu. J'étais en fait, mes chansons m'ont lancé comme une savonnette. Je suis devenu la savonnette Charles Aznavour. Qui est Charles Aznavour? Et on est venu voir qui était ce Charles Aznavour. Ça ne veut pas dire qu'on aimait ce que je faisais. Et au contenu, je pourrais dire même qu'il y avait un petit groupe qui aimait ce que je faisais, puis un grand groupe qui refusait. Mais il y a aussi le snobisme qui joue. Il était de bon ton, dans un certain milieu, d'aimer Charles Aznavour, et dans un autre milieu, de ne pas aimer Charles Aznavour. Il a fallu que je travaille beaucoup pour me faire aimer d'un peu tout le monde.

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2: Né le 12 février 1942 à Saint-Ouen, Danny Logan crée un groupe de rock avec des copains au début des années 60, surnommé les Pirates. Ce groupe de 5 musiciens rencontre un intérêt certain et prend la 3e place des hit-parades, juste derrière les Chaussettes Noires et les Chats Sauvages. Le répertoire des Pirates est surtout affilié aux rockers américains de cette génération, dont notamment Elvis Presley et Jerry Lee Lewis. En 1963, Danny Logan décide de quitter le groupe et d'entamer une carrière solo. Il chante alors quelques tubes en 63 et 64, dont « Donne tes 16 ans »,« Vous les filles » et « Le soleil de l'été ». Âgé seulement de 42 ans, miné par l'alcool, il meurt subitement le 8 juin 1984.
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2: Né le 22 mai 1924 à Paris, Charles Aznavour est fils d'Arméniens immigrés. Il entre à l'école du spectacle après des études primaires poursuivies jusqu'au certificat d'études. Avec sa sœur Aïda, il se produit dans les bals arméniens. Vendeur de journaux pendant la guerre, il fréquente le club de la chanson, où il se lie d'amitié avec un certain Pierre Roche, compositeur, dans les années 40. Ils font quelques galas et à la Libération s'établissent auteur-compositeur chez l'éditeur Raoul Breton. Édith Piaf remarque alors Aznavour et emmène les duettistes en tournée. À Montréal, Roche fait la connaissance d'Aglaé, chanteuse québécoise, qui finira par l'épouser. Mais c'est la fin du duo. Charles Aznavour végète alors pendant des années, jusqu'en 1954, où il compose « Sur ma vie », qui va être un succès à la radio.

Vedette enfin consacrée, il présente en 1965 à l'Olympia un one-man show de 30 chansons, tandis que se joue au Châtelet son opérette Monsieur Carnaval. D'autres énormes succès pléthoriques voient le jour, comme La Mama, Les Comédiens, comme ils disent, La Bohème et des centaines d'autres. Parvenu aux fêtes de la gloire, il aurait pu n'être qu'un chantre du démon de minuit, ou devenir le manager de sa propre entreprise aux dimensions internationales, contraint de se produire à tout prix. Tout au contraire, Charles Aznavour s'implique de plus en plus dans la solidarité avec le peuple arménien, comme dans la chanson « Pour toi Arménie » à la suite du tremblement de terre de 1988.

petit homme en taille, mais géant de la chanson française, Charles Aznavour disparaît le 1er octobre 2018.

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2: Groupe fondé en 1962 à Québec, les Bel Canto sont composés de 5 membres. En pleine vague yéyé, ils parviennent à mélanger les textes d'artistes de renom, comme Vigneault, aux sonorités d'un orchestre de danse. Habillés de costumes de velours rouge, de jabots de dentelle, coiffés de longues chevelures ondulées, les Bel Canto se produisent dans de nombreux cabarets et enregistrent en 1965 leur premier grand succès, intitulé « Découragé ». Attirés par la vague déferlante des Beatles, ils interprètent en français plusieurs chansons du groupe britannique, dont « J'en suis fou »,« Love Me Do », également 1965.

Les mois suivants, les Belcanto remettent au goût du jour des œuvres d'artistes renommés comme Madeleine de Jacques Brel, Et pourtant de Charles Aznavour, ou bien encore Je te cherche de Jean-Pierre Ferland. À partir de 1967, le groupe chante exclusivement son propre répertoire, comme les titres Mon petit doigt, Un nouveau chapeau et Une croix sur mon nom. Après s'être produit sur de nombreux parterres européens et au Japon, les Belcanto mettent un terme à leur collaboration en 1971.

0: Mais je devais avoir une dizaine d'années parce que la première fois que j'ai entendu une chanson, c'était une chanson de Brassens qui s'appelait La mauvaise réputation. Et après, tout de suite, il y a eu Le petit cheval aussi, qui est une mélodie pour moi absolument formidable. J'ai demandé à mon père de m'acheter une guitare. Il m'a acheté une petite guitare, jouet, et j'ai commencé à travailler les chansons de Brassens. C'est venu comme ça.
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1: Il est 7h. 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
1: Qui a été un peu décisive pour moi, c'était toute une tournée avec Serge Lama quand même et Marie-Paul Bell, et donc là j'étais enlevé de rideau bien évidemment, et c'est là que j'ai compris que c'était le métier que je voulais faire, donc, et je me suis dit on peut pas tricher quoi, on peut pas chanter si au moins on n'est pas ce qu'on chante, ça vaut pas le coup de le faire. Donc c'est à partir de ce moment là que j'ai fait une autre chanson et que j'ai rencontré Pierre Philippe qui m'a amené dans un univers disons plus théâtral tel que moi je pouvais concevoir un spectacle de chanson.
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5: Né le 25 octobre 1957 à Barcelone, Nilda Fernandez arrive à Lyon à l'âge de 7 ans, où il apprend le piano et la guitare et débute dans la vie professionnelle comme professeur d'espagnol. Après un premier disque sous son véritable nom sans succès, il enregistre en 1987 Madrid, Madrid, sous le prénom de Nilda. Madrid.

Sa voix androgyne accroche l'oreille, comme ces textes un peu surréalistes. Nos fiançailles, en 1991, confirment son talent qui se nourrit de diverses influences musicales de la latinité. Personnage un peu atypique en marge du showbiz, il a consacré en 1999 un album au poète Federico Garcia Lorca, comme pour marquer ses racines ibériques. Nilda Fernandez nous quitte le 19 mai 2019.

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2: Née le 2 juillet 1935 à Aulnay-sous-Bois, Sophie Macnot a durant sa longue carrière exercé presque tous les métiers de la chanson, en devenant directrice artistique, organisatrice de tournées, programmatrice de variétés dans de nombreuses salles parisiennes, chanteuse et surtout auteure, avec à son actif plus de 300 œuvres. De 1963 à 1966, elle est la femme d'affaires de Barbara. Elle lui écrit plusieurs chansons, parmi lesquelles « Les Mignons » et « Sans bagages ». Par la suite, elle continue à composer des œuvres pour un très grand nombre d'artistes, et surtout pour Charles Dumont. « Ta cigarette après l'amour »,« Les gens qui s'aiment » ou bien encore « Une chanson ».

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1: Entre 1970 et 1980, elle devient auteure-interprète et enregistre plusieurs succès, dont La fiancée du gangster, L'amour tel qu'on le parle et Ma petite musique de nuit. Durant les années 80-90, elle estime que le showbiz appartient à la technique et au marketing. Elle décide alors de cesser son activité dans la chanson et de se tourner vers d'autres horizons, à savoir l'aquarelle. Peu avant de disparaître, Sophie McNoe sort une ultime compilation autoproduite intitulée « Je m'en fous d'avoir vieilli ». Elle meurt le 2 mars 2007 à la suite d'une rupture de l'aorte.

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1: Je suis un acteur optimiste, mais naturellement, quand j'ai vu notre métier a eu, n'est-ce pas, une mauvaise passe, puisque ça a commencé par Luis Mariano, puis après, ça a été le jeune Théo Sarapo, puis ça a été Jacques Pils, ça a été Bernard Noël, puis ça a été Bourville. On peut être mélancolique après ça, dans notre métier. Vous savez que notre métier est une grande famille, et lorsque l'on perd un camarade, même que l'on ne connaît pas, il semble qu'on l'a connu comme un ami d'école.
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6: Groupe formé à Montréal en 1932, le trio Lyrique est composé du baryton Lionel Donnet, de la contralto Anne Malenfant et du ténor Ludovic Huot. Le pianiste Alan McKeever réalise quant à lui tous les arrangements des premiers enregistrements du groupe. Le trio Lyrique se fait connaître en 1933 grâce à une apparition dans l'émission radiophonique surnommée « Une heure avec vous ». En 1940, Ludovic Huot, accaparé par sa carrière professionnelle, est remplacé par le ténor Jules Jacob. Le trio Lyrique, reformé, enregistre ses plus grands succès, dont Aglaé, La Tourtière, Monsieur le Curé et Le Petit Chien de laine. À l'image du groupe vocal Quatuor Alouette, le trio Lyrique cesse ses activités au milieu des années 60.
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le chanteur, il aime chanter. Bon, alors c'est peut-être un artiste lyrique, mais c'est un chanteur. L'artiste, c'est quelqu'un qui veut chanter des choses bien précises et qui ne veut pas chanter n'importe quoi. Parce qu'il sait ce qu'il veut communiquer. Et il sait comment il veut le communiquer. Mais il y a le fond compte presque plus que la forme. Chacun sa spécialité, bien sûr. Le chanteur, lui, du moins qu'il chante, est content. J'exagère un petit peu, mais je suis pas très très loin. Je suis...

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1: Il est 8h.
2: Bonjour, le collège d'Aubagne dans les Bouches-du-Rhône, visé par une attaque au fusil de chasse de la part d'un élève de 14 ans hier matin, n'accueillera pas d'élèves aujourd'hui. Seuls les professeurs seront présents car l'équipe pédagogique a besoin de se retrouver, a précisé le ministre de l'Éducation nationale, Édouard Geffray, hier en déplacement sur place. Ce collégien a tiré au fusil de chasse sur le principal du collège Joseph Lacanal et sur une professeure. Leur pronostic vital n'est pas engagé, les élèves ont été évacués, les parents du suspect sont en garde à vue. L'État va devenir le premier actionnaire du spécialiste des métaux Eramet en difficulté. Cette opération aura lieu dans le cadre d'une augmentation de capital allant jusqu'à 500 millions d'euros et prévue pour la fin de l'année. L'Élysée a précisé que l'État ne prendra pas plus de 50% du capital de l'entreprise. Le groupe minier français est régulièrement critiqué pour les conséquences environnementales de ses activités, notamment en Indonésie. Des magasins de plusieurs enseignes de la grande distribution française comme Système U, Intermarché ou Édouard Leclerc sont affectés par une cyberattaque visant leurs installations frigorifiques. Les pertes totales pourraient s'élever à plusieurs millions d'euros. Le tribunal correctionnel de Paris a renvoyé pour des questions de procédure le procès d'un ostéopathe accusé d'avoir dépouillé de millions d'euros une cinquantaine de clients dans un contexte d'emprise sectaire sous couvert d'ésotérisme. Antonino Mercuri, 64 ans, est accusé d'avoir manipulé certains patients psychologiquement vulnérables et de les avoir essorés financièrement, parfois jusqu'au surendettement au prétexte de soins pour les « entre guillemets » libérer. La prochaine audience se tiendra le 18 janvier prochain. C'est la fin de ce flash, une très bonne journée à notre écoute.
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Il y a toujours trois périodes dans n'importe quoi, dans la vie en général, et surtout dans la musique. Première période, si on est doué, on chante très bien, parfaitement bien, car il n'y a que l'instinct. La deuxième, c'est la plus horrible, on contrôle. En général, on n'est pas assez intelligent pour avoir autant de qualité que le talent instinctif qu'on peut avoir. Et la troisième période est celle où, selon qu'on soit plus ou moins en forme, on contrôle juste assez l'instinct et juste assez la technique pour être maître de ses moyens.

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2: Né le 14 juillet 1891 à Paris, Fréhel est issu d'une famille très pauvre et chante dès l'âge de 5 ans dans les rues et les cafés. Remarqué par hasard par la célèbre chanteuse et danseuse Caroline Otero, elle débute sa carrière dans le café-concert de l'Univers à Paris, en portant le nom de Pervenche. Sa voix prenante et son style de fille très belle conquièrent le public. Interprétant des chansons considérées comme réalistes, Fréhel devient une artiste incontournable de la belle époque. Vers 1910, elle tombe amoureuse d'un certain Maurice Chevalier, mais ce dernier s'intéresse plutôt à Mistinguette. C'est le drame pour Fréhel, qui tente de se suicider. Menant une vie bien difficile et ne parvenant pas à trouver un amant, elle se drogue et boit. Belle femme, elle devient alors rapidement une personne vieillie. Elle se produit néanmoins sur plusieurs scènes parisiennes, dont l'Alcazar et l'Européen, où elle y chante des chansons célèbres parmi lesquelles « La Java bleue », « Comme un moineau », « La valse à tout le monde » ou bien encore « Tel qu'il est ».

0: plaît.
1: Parallèlement, Fraël joue dans plusieurs films, dont celui de Pépé le Moko en 1937, aux côtés de Jean Gabin. Toujours aussi instable, elle retombe une nouvelle fois dans le cercle vicieux de l'alcoolisme et disparaît à Paris le 3 février 1951, emportée par une misère indéfinissable et par une solitude insurmontable.

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1: Bonjour à tous. Dans l'actualité musicale du jour, on parle de la Belge Angèle. Angèle dévoile Love Triangle 2 semaines avant la sortie de son nouvel album. Après avoir teasé son nouveau titre, Angèle dévoile Love Triangle en featuring avec Caroline Polacek et Sébastien. Un titre qui confirme donc la direction que semble prendre son nouvel album. Pour sa nouvelle création, Angèle a pris tout le monde de court. La star belge a dévoilé il y a quelques jours Love Triangle, 4e extrait de son futur album, attendu, très attendu même, après What You Want et Une Seule Vie. Au menu, un mélange pop et électro dans la veine de ses récentes collaborations avec Justice. Pour Love Triangle, Angèle s'est de nouveau bien entourée en faisant appel à la chanteuse américaine Caroline Polacek, dont le dernier album Desire avait marqué les esprits, ainsi que le DJ et producteur français reconnu Sébastien. Résultat, un titre mêlant pop et électro soutenu par une musique lancinante, s'ouvrant donc sur un refrain dans le plus pur style de la star belge. La production apparaît volontairement ambivalente à l'image du thème du triangle amoureux abordé par cette nouvelle chanson, avec ses pulsions, ses désirs et ses contradictions. Extrait donc de l'album à paraître à la fin du mois. On se retrouve très vite avec d'autres indiscrétions musicales.

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0: j'en ai chanté énormément de chansons. Mais les gens ne savaient même pas que c'était des chansons étrangères. Guitare d'amour n'est pas français, c'est allemand. C'est à Capri, c'est I Love Capri, c'est américain. Mais les gens ne savaient pas que c'était italien ou américain ou allemand. Parce qu'on n'entendait pas les chanteurs chanter dans leur langue. Quand j'étais en Allemagne, par exemple, ce style-là n'existait pas du tout, c'est moi qui l'ai amené. Il n'y avait pas de chanteur allemand. Il y avait le chanteur d'opéra, mais il n'y avait pas d'allemand qui chantait la mélodie, comme moi, par exemple, la chansonnette, quoi. 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
2: Né le 9 mai 1931 à Montréal, Raymond Berthiaume débute sa carrière artistique en intégrant le groupe des Trois Barres en 1952 en tant que chanteur et saxophoniste. 7 ans plus tard, à la suite de la dissolution des Trois Barres, il rejoint les Al Bakuli Singers, un groupe de choristes professionnels. Par la suite, Raymond Berthiaume fonde une maison de production portant son nom et réalise des enregistrements commerciaux pour la radio et la télévision. Parallèlement, il interprète de nombreuses chansons, dont « Chante avec moi »,« Prends la vie du bon côté »,« Les fruits de la vie » et surtout « N'oublie jamais », titre qui demeure sans conteste son plus grand succès.
3: Et pour...

En 1958, le Québécois remporte le trophée du meilleur chanteur populaire au Festival du disque grâce au titre « Un monde avec toi ». Cet interprète, compositeur et producteur nous quitte le 23 juin 2009 des suites d'une longue maladie.

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2: Née le 18 octobre 1943 à Montréal, Christine Charbonneau compose ses premières chansons à l'âge de 12 ans en s'accompagnant d'une guitare. Talentueuse, elle débute sa carrière en 1959 dans la boîte à chansons surnommée « La Butte à Mathieu » de Val-David, au Québec, puis enchaîne de nombreuses tournées en province. Elle rencontre alors Guy Moffett, poète et animateur de radio, qui la prend sous son aile et la présente aux plus grands artistes comme Félix Leclerc. Christine Charbonneau devient une icône populaire incontournable grâce à ses textes féministes engagés. Elle participe à plusieurs émissions de télévision, ce qui débouche sur un véritable tremplin médiatique. Ses chansons se retrouvent fréquemment en tête des hit-parades, comme le titre « La guerre des jupons » en 1966. À partir des années 70, la Québécoise écrit pour de nombreux artistes, parmi lesquels Ginette Reynaud, Claude Valade, Michel Louvain et Sheila. Parallèlement, Christine Charbonneau défend le développement de la chanson québécoise et s'implique dans la Société des auteurs et compositeurs du Québec. Épouse du musicien et comédien Roger Joubert, elle disparaît le 30 mai 2014, vaincue par la maladie.

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Quand j'ai commencé à chanter, quand j'avais 16 ans, que je chantais dans ma salle de bain comme tout le monde, j'imaginais que je chantais très bien, que j'avais une voix immense et tonitruante. Et pas du tout. De même que quand j'ai commencé à vouloir faire un disque, je n'avais pas de notion du solfège. J'imaginais que quand un chanteur chantait, l'orchestre suivait. Mais vraiment. Et d'ailleurs, je dis ça parce que je suis convaincue qu'il y a des tas de gens qui le croient.

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1: Il est 9h.
2: Bonjour, le collège d'Aubagne dans les Bouches-du-Rhône, visé par une attaque au fusil de chasse de la part d'un élève de 14 ans hier matin, n'accueillera pas d'élèves aujourd'hui. Seuls les professeurs seront présents car l'équipe pédagogique a besoin de se retrouver, a précisé le ministre de l'Éducation nationale, Édouard Geffray, hier en déplacement sur place. Ce collégien a tiré au fusil de chasse sur le principal du collège Joseph Lacanal et sur une professeure. Leur pronostic vital n'est pas engagé, les élèves ont été évacués, les parents du suspect sont en garde à vue. L'État va devenir le premier actionnaire du spécialiste des métaux Eramet en difficulté. Cette opération aura lieu dans le cadre d'une augmentation de capital allant jusqu'à 500 millions d'euros et prévue pour la fin de l'année. L'Élysée a précisé que l'État ne prendra pas plus de 50% du capital de l'entreprise. Le groupe minier français est régulièrement critiqué pour les conséquences environnementales de ses activités, notamment en Indonésie. Des magasins de plusieurs enseignes de la grande distribution française comme Système U, Intermarché ou Édouard Leclerc sont affectés par une cyberattaque visant leurs installations frigorifiques. Les pertes totales pourraient s'élever à plusieurs millions d'euros. Le tribunal correctionnel de Paris a renvoyé pour des questions de procédure le procès d'un ostéopathe accusé d'avoir dépouillé de millions d'euros une cinquantaine de clients dans un contexte d'emprise sectaire sous couvert d'ésotérisme. Antonino Mercuri, 64 ans, est accusé d'avoir manipulé certains patients psychologiquement vulnérables et de les avoir essorés financièrement, parfois jusqu'au surendettement au prétexte de soins pour les « entre guillemets libérer ». La prochaine audience se tiendra le 18 janvier prochain. C'est la fin de ce flash, une très bonne journée à notre écoute.
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3: Ce matin, je me suis levé du pied gauche et j'ai posé mon pied sur un tapis de clous au lieu de le poser sur ma descente de lit.

À 7h, j'ai voulu faire le dîner. Je me suis aperçu en ouvrant les oursins que c'était un hérisson que j'avais dans les mains. Excédé, je partis faire un tour au bois. 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Je découvris alors que c'était mes oursins.

0: Ma raison d'être, quand j'ai quitté ma famille à 16-17 ans, mon idée était absolument que de faire du musical. Je ne pensais pas qu'un jour j'aurais joué une comédie, que je serais arrivé à jouer. 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
2: Et en ce mardi 13 octobre, bonne fête aux Gémeaux, les Béliers, votre souplesse d'esprit sera votre meilleur atout pour transformer l'inattendu en réussite. Les Taureaux célibataires, le climat astral va vous obliger à regarder les choses en face. Gémeaux, vous saurez vous adapter à une nouvelle situation avec calme et efficacité. Les Cancers, le climat astral vous poussera à vous tourner vers l'avenir, à faire des projets. Lion, vous aurez droit à une période de tendresse et de complicité. Les Vierges, vous échapperez à la routine. Balance, ce ne sont pas quelques petits changements qui pourront mettre en danger votre travail. Les Scorpions, vous ne ferez pas d'efforts pour sortir de la routine qui s'est installée. Les Sagittaires, amour, passion, jalousie, déception, tout y passera aujourd'hui. Les Capricornes, vous aurez une vision plus large de votre avenir professionnel, ce qui vous aidera à mieux vous situer. Les Verseaux, célibataires, vous montrerez très sensuel. Enfin les Poissons, votre vie conjugale sera assez facile. Bonne journée et à demain.
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0: Edith Piaf, cette rentrée à l'Olympia est-elle le plus beau jour de votre vie?
1: Eh bien, c'est à la fois le plus beau jour de ma vie et le plus terrifiant parce que, après tout ce que j'ai passé, ça va faire un an que je ne suis pas montée sur scène et je dois dire que j'ai très, très, très peur.
0: Est-ce que vous avez l'impression, non pas de recommencer, mais de commencer à zéro?
1: Je crois que je vais chanter avec une ferveur de vivre que peut-être j'avais avant, mais moins. Maintenant, c'est... Comment dire? Alors c'est difficile à exprimer. Je crois que je l'exprimerais mieux en chantant.
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0: À la clinique, cette fois-ci, avez-vous eu le sentiment que c'était plus grave que d'habitude, ou vous vous êtes dit, ben, ça passera comme ça est toujours passé?
1: Non, là, cette fois-ci, j'ai vraiment cru que je m'en sortirais pas. Non, ça, j'attendais même ça comme une délivrance, parce que j'avais l'impression que je ne pourrais plus chanter, que je ne pourrais plus marcher, que je ne pourrais plus parler, que je ne pourrais plus écrire, je ne pourrais plus rien faire, quoi. Je souhaitais ça presque comme une délivrance. Et je m'y attendais vraiment pendant quelques jours. J'ai cru que c'était fini, ça, c'est vrai. Mais sans tristesse, j'étais. J'avais pris mon parti, j'avais dit bon, ben, c'est le moment, tant pis. Hein. J'étais tant pis surtout pour quitter ceux que j'aime, parce que je pense que ça doit être très bien de l'autre côté. Sûrement.

0: Mais vous savez, je crois pas seulement en Dieu, je crois aux hommes, je crois à l'être humain, je crois à l'arbre qui pousse, je crois à l'amitié, je crois à l'amour, je crois à tout. Je crois, tout simplement.
1: Mais vous avez toujours été habitué, même vous avez toujours pratiqué ce que j'appellerais les exercices spirituels.
0: Oui.
1: Donc ça, ce n'est pas nouveau chez vous.
0: Non. Non, bah, je pense qu'on est tous comme ça, on cherche tous. Mais je crois maintenant, une voix en moi me dit que je suis dans la bonne voie. J'ai peut-être gravi un échelon, et je crois que quand on l'a gravi, on est beaucoup plus heureux dans la vie.
1: Il y a donc chez vous un appétit, une fureur de vivre extraordinaire.
0: Ah oui, j'ai jamais autant apprécié la vie qu'en ce moment. Je découvre tout. Tout.
1: Vous n'en avez jamais fait le secret, vos amours ont été nombreuses. Et faut-il les compter comme autant de déceptions? Vous n'avez pas trouvé ce que vous cherchiez.
0: Je n'ai jamais été déçu. Mes amours m'ont apporté une grande expérience. Je ne regrette rien de ce que j'ai fait, de ce que j'ai connu. Et si c'était à refaire, je recommencerai et je remercie le ciel de m'avoir donné cette vie, cette possibilité de vivre, car j'ai vécu évidemment à 100% et je ne le regrette pas. Non, je ne regrette rien.

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0: je me suis donné un an pour voir si je pouvais faire quelque chose dans le métier artistique. Je vais aller voir le seul en qui j'ai toujours cru, le seul copain qui m'a toujours conseillé. Je vais aller voir Prévert. Alors j'ai été voir Prévert, je lui ai dit voilà, est-ce que tu veux écouter et me dire ce que tu en penses. Je lui ai chanté à Paris, Ma douce vallée, Le tueur affamé et Mathilde. Il les a écoutés, il m'a dit écoute, moi ça me plaît, mais il y en a un qui, mieux que moi, te donnera un avis, c'est Yves Montand. Moi j'en attendais pas tant. Et il a immédiatement téléphoné Yves Montand, il a dit écoute, il y a un gars chez moi qui fait des chansons, je les ai entendues, moi je les trouve bien, est-ce que tu voudrais les entendre aussi? Montand a dit bon, venez. Je lui ai joué mes chansons, il me les a prises, alors depuis, Montand a chanté mes chansons, il m'a fait connaître.
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1: Il est 10h.
2: Bonjour, le collège d'Aubagne dans les Bouches-du-Rhône, visé par une attaque au fusil de chasse de la part d'un élève de 14 ans hier matin, n'accueillera pas d'élèves aujourd'hui. Seuls les professeurs seront présents car l'équipe pédagogique a besoin de se retrouver, a précisé le ministre de l'Éducation nationale, Édouard Geffray, hier en déplacement sur place. Ce collégien a tiré au fusil de chasse sur le principal du collège Joseph Lacanal et sur une professeure. Leur pronostic vital n'est pas engagé, les élèves ont été évacués, les parents du suspect sont en garde à vue. L'État va devenir le premier actionnaire du spécialiste des métaux Eramet en difficulté. Cette opération aura lieu dans le cadre d'une augmentation de capital allant jusqu'à 500 millions d'euros et prévue pour la fin de l'année. L'Élysée a précisé que l'État ne prendra pas plus de 50% du capital de l'entreprise. Le groupe minier français est régulièrement critiqué pour les conséquences environnementales de ses activités, notamment en Indonésie. Des magasins de plusieurs enseignes de la grande distribution française comme Système U, Intermarché ou Édouard Leclerc sont affectés par une cyberattaque visant leurs installations frigorifiques. Les pertes totales pourraient s'élever à plusieurs millions d'euros. Le tribunal correctionnel de Paris a renvoyé pour des questions de procédure le procès d'un ostéopathe accusé d'avoir dépouillé de millions d'euros une cinquantaine de clients dans un contexte d'emprise sectaire sous couvert d'ésotérisme. Antonino Mercuri, 64 ans, est accusé d'avoir manipulé certains patients psychologiquement vulnérables et de les avoir essorés financièrement, parfois jusqu'au surendettement au prétexte de soins pour les « entre guillemets » libérer. La prochaine audience se tiendra le 18 janvier prochain. C'est la fin de ce flash, une très bonne journée à notre écoute.
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1: Et en ce mardi 13 octobre, bonne fête aux Gémeaux, les Béliers, votre souplesse d'esprit sera votre meilleur atout pour transformer l'inattendu en réussite. Et les Taureaux célibataires, le climat astral va vous obliger à regarder les choses en face. Gémeaux, vous saurez vous adapter à une nouvelle situation avec calme et efficacité. Les Cancers, le climat astral vous poussera à vous tourner vers l'avenir, à faire des projets. Lion, vous aurez droit à une période de tendresse et de complicité. Et Vierge, vous échapperez à la routine. Balance, ce ne sont pas quelques petits changements qui pourront mettre en danger votre travail. Les Scorpions, vous ne ferez pas d'efforts pour sortir de la routine qui s'est installée. Les Sagittaires, amour, passion, jalousie, déception, tout y passera aujourd'hui. Les Capricornes, vous aurez une vision plus large de votre avenir professionnel, ce qui vous aidera à mieux vous situer. Les Verseaux, célibataires, vous montrerez très sensuel. Enfin les Poissons, votre vie conjugale sera assez facile. Bonne journée et à demain.
2: En fait, cette chanson n'a pas été un succès discographique très grand. Ce n'était pas une vente phénoménale chez Laurette. C'est quelque chose qui s'est passé en plein d'étapes. Mais au moment où elle est sortie, ça n'a pas été le rush dans les magasins pour... ça n'arrachait pas la chanson, donc... C'est...

0: C'est plus tard, lorsque j'ai eu une autre chanson très forte qui s'appelait White is White,
1: oui.
0: Où là, les ventes de disques ont explosé. À ce moment-là, on a mis un visage sur mes chansons, mais jusque-là, je m'effaçais un peu derrière.

0: Maurice Chevalier m'a défini. Une fois, on lui a dit, écoutez, et Charles Trenet, il dit, bon oui, mais c'est un amateur. Et c'est très gentil ce qu'il a dit, car c'est vrai. Vous voyez, je suis, je crois, le contraire d'un professionnel. Évidemment, je crois que j'ai pris un peu ce qu'on appelle le métier. Il faut bien, mais enfin, j'essaie de ne pas en prendre trop pour garder justement cette fraîcheur qui convient assez à mes chansons. C'est pour ça que je peux chanter actuellement mon répertoire d'autrefois.
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2: Né en 1949 à Drummondville, au Québec, Gilles Rivard connaît une enfance difficile et agitée. Considéré comme un délinquant révolté, il est renvoyé de l'école et passe son adolescence à Saint-Jean-Richelieu, où il découvre les bienfaits de la musique. Âgé de 20 ans, il écrit ses premières chansons et compose des musiques de films. Ce n'est finalement qu'en 1975 qu'il parvient à enregistrer ses premières chansons. Le succès vient très lentement, mais son style de musique ensoleillée au rythme brésilien prend petit à petit de l'ampleur. Le titre intitulé « Quelle belle vie » devient son plus grand succès en 1978. D'autres œuvres sont également à mentionner, comme « Garder le silence »,« La tête en fait »,« Je dérive » et « C'est comme ça ». Ce Québécois qui aimait à répéter peut-être ironiquement « Quelle belle vie » nous quitte le 19 novembre 1991 à la suite d'un cancer.

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4: Né le 11 octobre 1943 dans le canton suisse de Berne, Robert Gürtner, qui choisit le nom d'artiste de Teddy Robert, quitte son métier de laitier fromager pour se lancer dans la chanson. Parcourant les marchés à bord d'un van, Teddy Robert chante ses propres compositions, ainsi que celles d'autres auteurs. Il connaît alors un certain succès, notamment dans les années 70-80, en partageant parfois la scène avec Alain Morisot et Michel Drucker. Le titre « La vie au soleil » lui vaut un disque de platine.

Parallèlement à sa vie d'artiste, Teddy Robert s'engage dans la politique. Il fonde le parti Point National, situé clairement à droite, et multiplie les candidatures dans le canton de Vaud avec la bannière Avenir et Sécurité ou encore à la municipalité de Lausanne. Volontairement provocateur, Teddy Robert est également à l'origine d'un journal satirique intitulé Teddetto, annonçant son ton provocateur et caustique. Il disparaît le 3 septembre 2025 des suites d'une maladie du foie.

0: Quand j'ai débuté dans la chanson, j'avais 46 ans. Et je n'avais pas le trac, c'était de l'inconscience. Mais maintenant, je suis conscient, alors c'est de la panique.
1: C'est moi, c'est l'Italien.

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0: Il suffisait de presque rien.

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1: Il est 11h.
2: Bonjour, le collège d'Aubagne dans les Bouches-du-Rhône, visé par une attaque au fusil de chasse de la part d'un élève de 14 ans hier matin, n'accueillera pas d'élèves aujourd'hui. Seuls les professeurs seront présents car l'équipe pédagogique a besoin de se retrouver, a précisé le ministre de l'Éducation nationale, Édouard Geffray, hier en déplacement sur place. Ce collégien a tiré au fusil de chasse sur le principal du collège Joseph Lacanal et sur une professeure. Leur pronostic vital n'est pas engagé, les élèves ont été évacués, les parents du suspect sont en garde à vue. L'État va devenir le premier actionnaire du spécialiste des métaux Eramet en difficulté. Cette opération aura lieu dans le cadre d'une augmentation de capital allant jusqu'à 500 millions d'euros et prévue pour la fin de l'année. L'Élysée a précisé que l'État ne prendra pas plus de 50% du capital de l'entreprise. Le groupe minier français est régulièrement critiqué pour les conséquences environnementales de ses activités, notamment en Indonésie. Des magasins de plusieurs enseignes de la grande distribution française comme Système U, Intermarché ou Édouard Leclerc sont affectés par une cyberattaque visant leurs installations frigorifiques. Les pertes totales pourraient s'élever à plusieurs millions d'euros. Le tribunal correctionnel de Paris a renvoyé pour des questions de procédure le procès d'un ostéopathe accusé d'avoir dépouillé de millions d'euros une cinquantaine de clients dans un contexte d'emprise sectaire sous couvert d'ésotérisme. Antonino Mercuri, 64 ans, est accusé d'avoir manipulé certains patients psychologiquement vulnérables et de les avoir essorés financièrement, parfois jusqu'au surendettement au prétexte de soins pour les « entre guillemets » libérer. La prochaine audience se tiendra le 18 janvier prochain. C'est la fin de ce flash, une très bonne journée à notre écoute.
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1: Bonjour, aujourd'hui 13 octobre, 286e jour de l'année, nous fêtons les Géraults. C'est aussi la journée internationale de la prévention des catastrophes. C'est le 13 octobre 1921 que naissait Yves Montand, décédé en novembre 1991. En 1925, naissance de Margaret Thatcher, décédée en avril 2013. Enfin, Christophe, né le 13 octobre 1945, nous a quittés le 16 avril 2020. Joyeux anniversaire à Nana Mouskouri, née le 13 octobre 1934, à Sammy Frey, née en 1937, à Paul Simon, née en 1941, à Philippe Torreton, née en 1965, au chanteur Gaëtan Roussel, née en 1972, au nageur australien Ian Thorpe, née en 1982, et à Slimane, née le 13 octobre 1989. C'est aussi le 13 octobre 2008 que disparaissait Guillaume Depardieu, né en avril 1971. En 2010, Gérard Berliner, né en janvier 1956. Enfin, le 13 octobre 2023, décès de Hubert Reeves, astrophysicien canadien, né en juillet 1932. Le 13 octobre 1307, tous les Templiers de France sont arrêtés. En 1946, en France, toujours, la constitution de la 4ème République est adoptée. En 1999, 16 ans après le dernier volet sorti au cinéma, voici que sort Star Wars, La menace fantôme, premier volet de la série. En 2016, Bob Dylan reçoit le prix Nobel de littérature. Enfin, le 13 octobre 2023, un lycéen d'origine tchétchène tue au couteau un professeur dans le lycée Gambetta d'Arras. Le dicton du jour, l'été de Saint-Géraud ne dure que 3 jours. Demain, vous penserez à fêter les Jus.

0: Moi, j'en ai chanté énormément de chansons, mais les gens ne savaient même pas que c'était des chansons étrangères. Guitare d'amour n'est pas français, c'est allemand. C'est à Capri, c'est Isle of Capri, c'est américain. Mais les gens ne savaient pas que c'était italien ou américain ou allemand. Parce que on n'entendait pas les chanteurs chanter dans leur langue. Quand j'étais en Allemagne, par exemple, ce style-là n'existait pas du tout, c'est moi qui l'ai amené. Il n'y avait pas de chanteur allemand. Il y avait le chanteur d'opéra, mais il n'y avait pas d'allemand qui chantait la mélodie, comme moi, par exemple, la chansonnette, quoi.
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0: J'ai qu'une chose à vous dire, à vous tous, et vous avez devant vous quelqu'un qui vous dit un grand merci avec un grand cœur. C'est vous, les gens qui se déplacent pour venir nous voir chanter. J'aurais jamais pensé qu'un jour vous déplacerez pour moi. Vous rendez compte, qui aurait dit que la petite portugaise avec sa valise en carton qu'on payerait pour aller l'entendre.
1: Pour lui, il joue sur sa guitare.
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0: Le grand plan année par année sur les années 60. Revivons tous ces instants si particuliers qui ont marqué ces 10 ans.
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0: Le 4 janvier vers 14h, sur une route départementale, la voiture du directeur des éditions Gallimard s'écrase contre un platane dans l'Yonne, près de Sens. Le passager est tué sur le coup. La police constate qu'il s'agit d'Albert Camus, prix Nobel de littérature en 1957. L'auteur de L'étranger de la peste meurt tel un anonyme à 53 ans sur une route de France. Il rejoint le campionissimo Fausto Coppi, grandissime champion cycliste, idole de toute l'Italie, qui meurt à 40 ans de la malaria à peine 2 jours avant. On avait quitté les États-Unis sur les effets de voix des groupes de doo-wop. On retrouve ces effets de voix d'un groupe vocal français. Ensemble de 9 chanteurs et musiciens, ils sont à l'image de la France traditionnelle des années 50 qui aime les chansons. Les compagnons de la chanson. Ils enchaînent les succès. Leur popularité est immense. Allez savoir pourquoi.

Les compagnons de la chanson, allez savoir pourquoi. On sait pourquoi cette année, les messieurs vont se mettre à rêver. Les belles chanteuses étrangères peuvent se dédoubler. Les sœurs Kessler, jumelles allemandes, blondes et sexy, chantent « Bon baiser, à bientôt ».

0: France devient cette année la quatrième puissance nucléaire, juste après les États-Unis, l'URSS et la Grande-Bretagne. Le 13 février, à 7h du matin, la première bombe atomique française explose près de Reagan dans le Sahara algérien. L'armée française devient alors aussi forte que son nouveau franc. Le général de Gaulle déclare « Hourra pour la France, elle est plus forte et plus fière ». Du fond du cœur, merci à vous et à ceux qui ont pour elle remporté ce magnifique succès. Désormais, la France a sa force de dissuasion, mais reçoit des salves de critiques des pays du Maghreb.
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chante l'absent. 1960 voit les prémices d'un changement de génération. Les compagnons de la chanson sont à l'image des parents, le rempart au renouveau musical porté par cette jeunesse écervelée qui tente de chambouler les traditions avec ses airs venus d'ailleurs. Toujours du doo-wop, groupe d'immigrés italiens, Diane and the Bellmans.

0: Le fait que le taux horaire d'un salaire moyen, qui n'est que d'1,60 € de l'heure, peut peut-être expliquer que le rock, qui existe depuis 6 ans aux États-Unis, ait du mal à imprégner la société française. Car les disques importés de l'étranger sont rares et coûtent cher. Aux États-Unis, le rock des pionniers dont font partie Elvis, Gene Vincent, Chuck Berry et d'autres est en perte de vitesse, alors que la France n'y connaît encore presque rien. Ou alors la France ne serait pas encore mûre pour accepter le rock'n'roll, bien qu'il y ait déjà un début d'invasion de disques anglo-saxons, avec les Platters ou quelques crooners comme Paul Anka, Frank Sinatra, Danny Kaye. Dans le milieu des années 50, Annie Cordy a bien essayé de traduire un morceau américain, Docteur Miracle, mais c'est bien loin du rock'n'roll.
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0: Il y a eu aussi Magali Noël, aidée de Boris Vian, avec Fais-moi mal, Johnny.

0: Et puis encore Henri Salvador sous le pseudo d'Henri Cording avec son rock hockey.
1: 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Je suis foqué. Rock is rocket.
0: D'autres nombreuses personnalités se sont mises au rock. Artistes de music-hall et grands orchestres. Et même Yvette Horner avec du rock à l'accordéon. On chante et on joue le rock parce que c'est la mode. Un peu comme le cha-cha-cha. Les chanteurs n'ont rien des pionniers du rock américain. Guylaine Guy, Lynn Renault, Georges Guettari, Moustache, Mick Michel et d'autres qui s'y essayent. Comme ça, car cela fait jeune.
2: Oui, viens danser le rock.
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1: Il est midi.
2: Bonjour, l'État va devenir le premier actionnaire du spécialiste des métaux Eramet en difficulté. Cette opération aura lieu dans le cadre d'une augmentation de capital allant jusqu'à 500 millions d'euros prévue pour la fin de l'année. L'Élysée a précisé que l'État ne prendra pas plus de 50% du capital de l'entreprise. Le groupe minier français est régulièrement critiqué pour les conséquences environnementales de ses activités, notamment en Indonésie. Le collège d'Aubagne dans les Bouches-du-Rhône, visé par une attaque au fusil de chasse de la part d'un élève de 14 ans hier matin, n'accueillera pas d'élèves aujourd'hui. Seuls les professeurs seront présents car l'équipe pédagogique a besoin de se retrouver, a précisé le ministre de l'Éducation nationale, Édouard Geffray. Hier, en déplacement sur place, ce collégien a tiré au fusil de chasse donc sur le principal du collège Joseph Lacanal et sur une professeure. Leur pronostic vital n'est pas engagé, les élèves ont été évacués, les parents du suspect sont en garde à vue. Des magasins de plusieurs enseignes de la grande distribution française comme Système U, Intermarché ou Leclerc sont affectés par une cyberattaque qui vise leurs installations frigorifiques. Les pertes totales pourraient s'élever à plusieurs millions d'euros. Le tribunal correctionnel de Paris a renvoyé pour des questions de procédure le procès d'un ostéopathe accusé d'avoir dépouillé de millions d'euros une cinquantaine de clients dans un contexte d'emprise sectaire. Sous couvert d'ésotérisme, Antonino Mercuri, 64 ans, est accusé d'avoir manipulé certains patients psychologiquement vulnérables et de les avoir essorés financièrement, parfois jusqu'au surendettement au prétexte de soins pour les entre guillemets libérés. La prochaine audience se tiendra le 18 janvier prochain. C'est la fin de ce flash, une très bonne journée à toutes et à tous.
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par de grands réalisateurs. Les chips prennent des formes ludiques, animaux, fantômes. Elles se déclinent en petits sachets, bien plus commodes à glisser dans un cartable. Les biscuits se présentent aussi sous forme de paquets individuels et les emballages rivalisent d'ingéniosité. Personnages de dessins animés, couleurs attractives, tout pour attirer l'attention. Les mères débordées cèdent aux suppliques de leurs enfants. Elles achètent au supermarché, en même temps que la lessive et les pâtes, d'énormes sacs de fraises tagada, de carambars, de malabar. Censé durer un mois entier,

et boivent des litres de boissons gazeuses. Et dans la playlist de 1993, on écoute Mr. Vain, une chanson interprétée par le groupe Eurodance allemand Culture Beat, sortie en single précisément en avril 1993, extraite de l'album Serenity. Elle connaît un important succès international, se classant en tête des ventes dans plusieurs pays et est considérée comme un classique de la dance des années 90. Voici en 1993, Mr. Vain, Culture Beat.

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2: Né le 15 décembre 1946 à Québec, Steve Fizet est remarqué en 1970 grâce au titre « Les chemins de l'été » ou « Dans ma Camaro », texte de Luc Plamondon, qui rencontre un succès considérable. D'autres chansons, plus ou moins importantes, voient le jour dans les années 70, dont notamment « Les Laurentides », « Le temps de vivre » et « Allons danser petit bébé ». Parallèlement, il se produit également dans plusieurs films, ainsi que dans la série « Les bergers ». Steve Fizet se retire finalement de la scène à la fin des années 70 pour des raisons personnelles et de santé. Ce Québécois pur souche s'éteint le 7 novembre 2015 à Montréal à la suite d'un arrêt cardiaque.

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1: Il est 13h.
2: Bonjour, le ministre de l'Éducation anticipait ce matin environ 200 lycées bloqués aujourd'hui pour l'acte 5 de la mobilisation. Édouard Geffray qui dresse un parallèle entre la décrue du mouvement et la mise en place de la plateforme de doléances lycéennes. Alors que l'examen du budget 2027 débute aujourd'hui à l'Assemblée nationale, l'ONG Oxfam a déposé un recours gracieux contre l'État pour son manquement à prélever un impôt de façon juste et égalitaire, alors même qu'il est exigé notamment par la Constitution. Quand un milliardaire paie en proportion de ses revenus moins qu'une infirmière, on attaque les fondements de la République, a commenté la présidente d'Oxfam, Cécile Duflot. Les tickets restaurants pourront continuer à être utilisés au supermarché. Les députés ont voté une proposition de loi pérennisant cette possibilité malgré les inquiétudes des restaurateurs qui réclament un traitement plus favorable face à la grande distribution. La part de cette dernière dans les dépenses réglées avec des titres restaurants est passée de 22 à 31% entre la fin 2022 et la mi-2024. Actuellement, un salarié peut dépenser jusqu'à 25 euros par jour avec ces titres, quel que soit le commerce. Les émissions de gaz à effet de serre en France sont en baisse de 2,8% en 2026, un recul plus marqué qu'en 2025. Le secteur des transports contribue fortement à cette baisse selon un rapport du CITEPA, l'organisme chargé d'établir le bilan officiel des émissions françaises. Il explique cette diminution par la forte baisse des ventes de gazole, moins 7,3% observée au premier semestre 2026 en lien avec la guerre au Moyen-Orient et la flambée des prix à la pompe. Cependant, cette diminution n'est pas suffisante pour atteindre les objectifs climatiques à l'horizon 2030. C'est la fin de ce flash, une très bonne journée à notre écoute.
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0: La chanson, c'est un défi perpétuel. C'est un métier merveilleux, mais c'est un métier où vraiment on ne peut pas dire dans 10 ans, je vais faire ça. Si on est chirurgien cardiaque, on peut dire ça. Je crois que la chanson doit rester quelque chose de spontané, de jaillissant. Et quand ça ne l'est plus, c'est à ce moment-là qu'il faut se faire des soucis. Il faut savoir ce qu'on va faire. Moi, de toute façon, je ferai toujours des chansons. C'est devenu une partie de ma vie.
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1: Ah.

Bonjour, aujourd'hui 13 octobre, 286e jour de l'année, nous fêtons les Géraux. C'est aussi la journée internationale de la prévention des catastrophes. C'est le 13 octobre 1921 que naissait Yves Montand, décédé en novembre 1991. En 1925, naissance de Margaret Thatcher, décédée en avril 2013. Enfin, Christophe, né le 13 octobre 1945, nous a quittés le 16 avril 2020. Joyeux anniversaire à Nana Mouskouri, née le 13 octobre 1934, à Sammy Frey, née en 1937, à Paul Simon, née en 1941, à Philippe Torreton, née en 1965, au chanteur Gaëtan Roussel.

0: En 1999, 16 ans après le dernier volet sorti au cinéma, voici que sort Star Wars : La menace fantôme, premier volet de la série. En 2016, Bob Dylan reçoit le prix Nobel de littérature. Enfin, le 13 octobre 2023, un lycéen d'origine tchétchène tue au couteau un professeur dans le lycée Gambetta d'Arras. Le dicton du jour, l'été de Saint-Géraud ne dure que 3 jours. Demain, vous penserez à fêter les Justes.
1: C'est moi, Johnny.
2: Retiens.

0: mon mariage avec Sylvie, mon service militaire, mes tournées en France et dans le monde.
1: Toi, ma gueule, qu'est-ce qu'elle a, ma gueule? 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
1: Je sais.
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5: Né le 31 mars 1944 dans le 16e arrondissement de Paris, Pascal Danel passe une partie de son enfance chez sa grand-mère à Dijon, puis de pension en pension. Il apprend la guitare ainsi que le piano et rejoint un groupe de rock surnommé les Panthères. Lucien Maurice, directeur artistique de la maison de production AZ Disques, le repère et le fait enregistrer ses premiers disques en 1965, dont notamment « Hop là, tu as vu » et « Je m'en fous ». Mais c'est l'année suivante que Pascal Danel se fait définitivement connaître grâce au tube « La plage aux romantiques » qui se vend en France à plus de 150 000 exemplaires.
6: Il

Un second tube encore plus remarqué voit le jour en cette fin d'année 66, Kilimandjaro, qui sera d'ailleurs interprété dans plusieurs langues.

L'année 72 est également pléthorique, puisque Pascal Danel enregistre Mamina, 100 000 disques vendus, et Ton âme, titre avec lequel il remporte le Grand Prix de la Rose d'Or. Tout au long de sa carrière, Danel interprète également de nombreuses chansons en italien, espagnol et même japonais, le propulsant dans une carrière internationale. Il compose aussi « Chansons pour Anna » pour Daniel Guichard ou bien encore « Un peu de soleil, un peu de ciel bleu » pour Marcel Amon. Victime d'un malaise cardiaque à la suite d'une opération de la vessie, Pascal Danel meurt le 25 juillet 2024.

0: mettre dans une clinique de Melun.
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2: Né le 2 septembre 1929 au Chemin du Lac, au Québec, Édouard Castonguay se passionne très jeune pour la musique. Il n'a que 7 ans lorsqu'il fabrique sa propre guitare et en joue pour faire valser. Quelque temps plus tard, il écrit ses premières chansons et parvient enfin en 1956 à graver son premier 78 tours intitulé « Bonne nuit ma chérie ». Le Québécois poursuit sa carrière de chanteur à la tête de la troupe des Joyeux Campagnards et chante de paroisse en paroisse. Malheureusement, la musique ne lui suffit pas pour vivre et il doit se consacrer à d'autres travails, dont bûcheron et vendeur de pain. Sans véritable aide externe, et après avoir fait lui-même sa propre publicité pour sa musique, il parvient enfin à gagner sa vie grâce à ses œuvres. Mieux, en 1983, il crée sa propre maison de disques. Son style mélangeant le western à la country est très apprécié. Parmi ses plus grands succès, mentionnons « Je vous salue en passant »,« L'air d'un solitaire »,« Mon ami l'hirondelle » ou bien encore « Jolie fleur des bois ». Édouard Castonguay disparaît le 8 mars 2006, vaincu par la maladie.

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1: Il est 14h.
2: Bonjour, le ministre de l'Éducation anticipait ce matin environ 200 lycées bloqués aujourd'hui pour l'acte 5 de la mobilisation. Édouard Geffray qui dresse un parallèle entre la décrue du mouvement et la mise en place de la plateforme de doléances lycéennes. Alors que l'examen du budget 2027 débute aujourd'hui à l'Assemblée nationale, l'ONG Oxfam a déposé un recours gracieux contre l'État pour son manquement à prélever un impôt de façon juste et égalitaire, alors même qu'il est exigé notamment par la Constitution. Quand un milliardaire paie en proportion de ses revenus moins qu'une infirmière, on attaque les fondements de la République, a commenté la présidente d'Oxfam, Cécile Duflot. Les tickets restaurants pourront continuer à être utilisés au supermarché. Les députés ont voté une proposition de loi pérennisant cette possibilité malgré les inquiétudes des restaurateurs qui réclament un traitement plus favorable face à la grande distribution. La part de cette dernière dans les dépenses réglées avec des titres restaurants est passée de 22 à 31% entre la fin 2022 et la mi-2024. Actuellement, un salarié peut dépenser jusqu'à 25€ par jour avec ses titres, quel que soit le commerce. Les émissions de gaz à effet de serre en France sont en baisse de 2,8% en 2026, un recul plus marqué qu'en 2025. Le secteur des transports contribue fortement à cette baisse selon un rapport du CITEPA, l'organisme chargé d'établir le bilan officiel des émissions françaises. Il explique cette diminution par la forte baisse des ventes de gazole, moins 7,3% observée au premier semestre 2026 en lien avec la guerre au Moyen-Orient et la flambée des prix à la pompe. Cependant, cette diminution n'est pas suffisante pour atteindre les objectifs climatiques à l'horizon 2030. C'est la fin de ce flash. Une très bonne journée à notre écoute.
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3: Née en 1920 à Verdun, au Canada, Jeanne d'Arc Charlebois, dite Madame Charlebois, débute sa carrière en faisant partie de la troupe de Jean Grimaldi. Après s'être exilée en France à la fin des années 40, où elle devient une artiste des plus en vue, elle revient au Canada et décide de modifier quelque peu son nom. En effet, Jeanne d'Arc Charlebois devient simplement Jeanne Charlebois. Pas besoin de longs discours pour expliquer ce volontaire changement. Sa voix extraordinaire lui permet d'enregistrer de nombreux disques, parmi lesquels Les Cinq Jumelles, La Lune de Miel, Les Filles de Campagne et Le Petit Sauvage du Nord. Elle maîtrise à merveille la turlute, c'est-à-dire la technique vocale consistant à imiter et même remplacer le son de certains instruments de musique. Tout au long de sa carrière, cette Québécoise aura perpétué le style et le répertoire de la célèbre chanteuse des années 20-30, la Bolduc, qu'elle aura fait connaître également en Europe. Madame Charlebois nous quitte le 16 septembre 2001 à Saratoga, dans l'État de New York.

Bonjour, aujourd'hui 13 octobre, 286e jour de l'année, nous fêtons les Géraux. C'est aussi la journée internationale de la prévention des catastrophes. C'est le 13 octobre 1921 que naissait Yves Montand, décédé en novembre 1991. En 1925, naissance de Margaret Thatcher, décédée en avril 2013. Enfin, Christophe, né le 13 octobre 1945, nous a quittés le 16 avril 2020. Joyeux anniversaire à Nana Mouskouri, née le 13 octobre 1934, à Sammy Frey, née en 1937, à Paul Simon, née en 1941, à Philippe Torreton, née en 1965, au chanteur Gaëtan Roussel, née en 1972, au nageur australien Ian Thorpe, née en 1982, et à Slimane, née le 13 octobre 1989. C'est aussi le 13 octobre 2008 que disparaissait Guillaume Depardieu, né en avril 1971. En 2010, Gérard Berliner, né en janvier 1956. Enfin, le 13 octobre 2023, décès de Hubert Reeves, astrophysicien canadien, né en juillet 1932. Le 13 octobre 1307, tous les Templiers de France sont arrêtés. En 1946, en France, toujours, la constitution de la 4ème République est adoptée. En 1999, 16 ans après le dernier volet sorti au cinéma, voici que sort Star Wars, La menace fantôme, premier volet de la série. En 2016, Bob Dylan reçoit le prix Nobel de littérature. Enfin, le 13 octobre 2023, un lycéen d'origine tchétchène tue au couteau un professeur dans le lycée Gambetta d'Arras. Le dicton du jour, l'été de Saint-Géraud ne dure que 3 jours. Demain, vous penserez à fêter les Jus.

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2: Né le 5 novembre 1932 à Espinal, en Espagne, Lenny Escudero rejoint précipitamment la France avec sa famille en 1939 en raison de la guerre d'Espagne. Désœuvré, la famille Escudero s'installe en Mayenne, mais le travail manque. Le jeune Lenny décide finalement de rejoindre Paris et le quartier de Belleville, où il effectue des petits boulots, comme carreleur et installateur de canalisation. Attiré par la chanson, il est remarqué par Jacques Canetti, qui le fait se produire aux Trois Baudets en 1962. Un premier album est alors enregistré avec des titres tels que « Balade à Sylvie » et « Pour une amourette ». ».

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1: Le succès est fulgurant et conséquent, mais cette belle réputation ne l'intéresse pas. L'homme très simple et discret préfère parcourir le monde. Il voyage beaucoup et consacre son temps à des causes humanitaires comme la construction d'une école au Bénin. En 1971, Lenny Escudero est récompensé du prix de l'Académie Charles Cros pour son album intitulé « Escudero 71 », comportant entre autres

D'autres chansons souvent engagées sont remarquées, à l'image de « Vivre pour des idées », « Le point et la rose » ou bien encore « La planète des fous ». Ce communiste affirmé s'éteint le 9 octobre 2015 à son domicile de Giverny, dans le département de l'Eure, d'une insuffisance pulmonaire aiguë.

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2: Né le 9 avril 1895 à Genève, Michel Simon débarque à Paris en 1911 où il pratique plusieurs petits métiers comme vendeur de briquets et professeur de boxe. Il rencontre un certain Georges Pitoëff, metteur en scène, qui découvre en lui un homme extraordinaire de talent. Le Suisse épate alors la galerie en jouant dans de nombreux films, parmi lesquels Jean de la Lune en 1929, Boudu sauvé des eaux en 1932, Drôle de drame en 1937 et La beauté du diable en 1959. Il dira un jour, ironiquement, « Je suis né en 1895 et comme un malheur n'arrive jamais seul, cette année-là, les frères Lumière inventaient le cinématographe. » Parallèlement, il chante parfois à l'occasion d'un tournage, comme les titres « Elle était patente » en 1934, « L'herbe tendre » en 1967, ainsi que « L'inévitable » comme de bien entendu en 1939 avec Arletty.

0: Son timbre de voix spécifique et sa silhouette imposante lui permettent de faire passer toutes les émotions. Père de l'acteur François Simon, il nous quitte le 30 mai 1975 dans le Val-de-Marne et repose au cimetière de Grand-Lancy, dans la banlieue genevoise.
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2: J'ai débuté en 1922, l'hiver 22-23, aux Folies Bergères, car je viens du Music Hall, j'ai débuté au Music Hall, ensuite j'ai fait mon tour de chant, j'ai joué l'opérette, et jusqu'au jour où je suis rentré au cinéma, c'est-à-dire en 30, il va y avoir 30 ans.
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1: Il est 15h.
2: Bonjour, le ministre de l'Éducation anticipait ce matin environ 200 lycées bloqués aujourd'hui pour l'acte 5 de la mobilisation. Édouard Geffray qui dresse un parallèle entre la décrue du mouvement et la mise en place de la plateforme de doléances lycéennes. Alors que l'examen du budget 2027 débute aujourd'hui à l'Assemblée nationale, l'ONG Oxfam a déposé un recours gracieux contre l'État pour son manquement à prélever un impôt de façon juste et égalitaire, alors même qu'il est exigé notamment par la Constitution. Quand un milliardaire paie en proportion de ses revenus moins qu'une infirmière, on attaque les fondements de la République, a commenté la présidente d'Oxfam, Cécile Duflot. Les tickets restaurants pourront continuer à être utilisés au supermarché. Les députés ont voté une proposition de loi pérennisant cette possibilité malgré les inquiétudes des restaurateurs qui réclament un traitement plus favorable face à la grande distribution. La part de cette dernière dans les dépenses réglées avec des titres restaurants est passée de 22 à 31% entre la fin 2022 et la mi-2024. Actuellement, un salarié peut dépenser jusqu'à 25 euros par jour avec ses titres, quel que soit le commerce. Les émissions de gaz à effet de serre en France sont en baisse de 2,8% en 2026, un recul plus marqué qu'en 2025. Le secteur des transports contribue fortement à cette baisse selon un rapport du CITEPA, l'organisme chargé d'établir le bilan officiel des émissions françaises. Il explique cette diminution par la forte baisse des ventes de gazole, moins 7,3% observé au premier semestre 2026 en lien avec la guerre au Moyen-Orient et la flambée des prix à la pompe. Cependant, cette diminution n'est pas suffisante pour atteindre les objectifs climatiques à l'horizon 2030. C'est la fin de ce flash. Une très bonne journée à notre écoute.
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3: Moi, j'ai des opérettes que j'ai jouées pendant 6 mois, 8 mois. Et bien, le dernier jour, je trouve encore un truc. C'est extraordinaire parce que je suis toujours à l'affût. Même avec mes camarades, je disais, mais pourquoi tu dis cette phrase qui devrait marcher, qui ne marche pas? Je sortais de scène, je les regardais, je dis, mais ça devrait marcher, ça. Alors, je les attendais à la sortie, vite fait, en attendant d'aller me changer. 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Demain, tu le dis à l'envers. 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Alors que ça ne me touchait pas personnellement, je veux dire. Mais c'est ça, c'est la recherche.
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2: Né le 1er février 1925 à Drummondville, au Québec, Marcel Martel joue dès l'âge de 10 ans de la guitare et de l'accordéon. Adolescent, il participe à des soirées amateurs et y interprète des chansons de Tino Rossi et du Soldat Lebrun. Dès 1942, le Québécois écrit des chansons de style western et devient en 1945 guitariste dans l'orchestre country de Paul Lemire. 3 ans plus tard, il parvient à graver son premier 45 tours intitulé « La chaîne de nos cœurs » qui connaît un énorme succès. D'autres titres reconnus suivent, parmi lesquels « Dans ma prairie »,« Un coin du ciel »,« Loin de toi chérie » et « Bonsoir mon amour ». Entre enregistrement et tournée, sa vie est fort chargée. Il est l'un des compositeurs les plus prolifiques du genre country et western au Québec. Père de la chanteuse populaire Renée Martel, il nous quitte le 13 avril 1999.

0: Enfin, Christophe, né le 13 octobre 1945, nous a quittés le 16 avril 2020. Joyeux anniversaire à Nana Mouskouri, né le 13 octobre 1934, à Sammy Frey, né en 1937, à Paul Simon, né en 1941, à Philippe Torreton, né en 1965, au chanteur Gaëtan Roussel, né en 1972, au nageur australien Ian Thorpe, né en 1982, et à Slimane, né le 13 octobre 1989. C'est aussi le 13 octobre 2008 que disparaissait Guillaume Depardieu, né en avril 1971. En 2010, Gérard Berliner, né en janvier 1956. Enfin, le 13 octobre 2023, décès de Hubert Reeves, astrophysicien canadien, né en juillet 1932. Le 13 octobre 1307, tous les Templiers de France sont arrêtés. En 1946, en France toujours, la constitution de la 4ème République est adoptée. En 1999, 16 ans après le dernier volet sorti au cinéma, voici que sort Star Wars, la menace fantôme, premier volet de la série. En 2016, Bob Dylan reçoit le prix Nobel de littérature. Enfin, le 13 octobre 2023, un lycéen d'origine tchétchène tue au couteau un professeur dans le lycée Gambetta d'Arras. Le dicton du jour, l'été de Saint-Géraud ne dure que 3 jours. Demain, vous penserez à fêter les juste.
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3: Né le 8 novembre 1947 à Paris, Hervé Christiani déteste l'école, bien qu'il se passionne pour l'histoire et la littérature. Parallèlement, il se fascine pour le blues, le folk et la soul de Ray Charles et Marvin Gaye. En tant que bon musicien et grâce notamment à sa participation au Petit Conservatoire de Mireille, il fréquente plusieurs scènes avec ses amis Dick Annegarn, Jacques Higelin et Maxime Le Forestier. Son premier 45 tours comportant les titres « Quand j'ai peur d'aimer » et « Le palais du roi » sort en 1972. Suivent d'autres titres peu remarqués jusqu'à cette fameuse année 1981 où Hervé Christiani enregistre son plus grand succès intitulé « Il est libre Max » vendu à plus d'un demi-million d'exemplaires et faisant le portrait d'un homme imaginaire regroupant toutes les qualités qu'il affectionne. Mais...

À la fin des années 80, il se rapproche d'un autre style de chanson, plus pédagogique, en enregistrant plusieurs albums pour les enfants, comme La Multiplicato, L'Alphabet et Bébé Chante. Il est récompensé du prix du disque pour enfants par la SACEM. Auteur d'une dizaine d'albums tout au long de sa carrière, Hervé Christiani s'éteint le 16 juillet 2014 à Paris, vaincu par un cancer des cordes vocales.

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1: Il est 16h.
2: Bonjour, le ministre de l'Éducation anticipait ce matin environ 200 lycées bloqués aujourd'hui pour l'acte 5 de la mobilisation. Édouard Geffray qui dresse un parallèle entre la décrue du mouvement et la mise en place de la plateforme de doléances lycéennes. Alors que l'examen du budget 2027 débute aujourd'hui à l'Assemblée nationale, l'ONG Oxfam a déposé un recours gracieux contre l'État pour son manquement à prélever un impôt de façon juste et égalitaire, alors même qu'il est exigé notamment par la Constitution. Quand un milliardaire paie en proportion de ses revenus moins qu'une infirmière, on attaque les fondements de la République, a commenté la présidente d'Oxfam, Cécile Duflot. Les tickets restaurants pourront continuer à être utilisés au supermarché. Les députés ont voté une proposition de loi pérennisant cette possibilité malgré les inquiétudes des restaurateurs qui réclament un traitement plus favorable face à la grande distribution. La part de cette dernière dans les dépenses réglées avec des titres restaurants est passée de 22 à 31% entre la fin 2022 et la mi-2024. Actuellement, un salarié peut dépenser jusqu'à 25 euros par jour avec ses titres, quel que soit le commerce. Les émissions de gaz à effet de serre en France sont en baisse de 2,8% en 2026, un recul plus marqué qu'en 2025. Le secteur des transports contribue fortement à cette baisse selon un rapport du CITEPA, l'organisme chargé d'établir le bilan officiel des émissions françaises. Il explique cette diminution par la forte baisse des ventes de gazole, moins 7,3% observé au premier semestre 2026 en lien avec la guerre au Moyen-Orient et la flambée des prix à la pompe. Cependant, cette diminution n'est pas suffisante pour atteindre les objectifs climatiques à l'horizon 2030. C'est la fin de ce flash. Une très bonne journée à notre écoute.
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0: Moi, j'ai des opérettes que j'ai jouées pendant 6 mois, 8 mois. Et bien, le dernier jour, je trouve encore un truc. C'est extraordinaire parce que je suis toujours à l'affût. Même avec mes camarades, je disais, mais pourquoi tu dis cette phrase qui devrait marcher et qui ne marche pas? Je sortais de scène, je les regardais, je dis, mais ça devrait marcher, ça. Alors, je les attendais à la sortie, vite fait, en attendant d'aller me changer. Je dis, si demain, tu le dis à l'envers, tu mets le verbe avant, ça va peut-être marcher. Et j'arrivais à faire marcher un truc, et j'étais contente, alors que ça ne me touchait pas personnellement, je veux dire. Mais c'est ça, c'est la recherche.
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2: Née le 12 avril 1898 à Draguignan, Lily Ponce débute sa carrière à Mulhouse, dans l'Acmé, en 1928. 3 ans plus tard, elle triomphe avec L'air de la folie au Metropolitan Opera de New York. À l'instar de Marlène Dietrich, elle se produit devant les soldats durant la Seconde Guerre mondiale afin d'apporter son soutien aux Alliés, puis chante la Marseillaise à la Libération au Palais Garnier en présence du maréchal Juin. Cette chanteuse à la voix de soprano met un terme à sa carrière en 1962. Atteinte d'un cancer, elle meurt le 13 février 1976 à Dallas. Selon ses dernières volontés, elle repose au cimetière du Grand Yass, à Cannes.

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2: Née le 20 novembre 1964, Linda Williams débute sa carrière en tant que mannequin avant de se lancer dans la chanson dans le courant des années 80. Son mari, Romano Muzumura, musicien et compositeur ayant également travaillé pour Jeanne Masse, Elsa et Céline Dion, lui compose la chanson Trace en 1988. Fort de ce premier succès, elle interprète une année plus tard un second titre intitulé L'autre soleil. La jeune Française est alors nominée aux Victoires de la musique. Pendant la période s'étendant de la fin des années 80 au début des années 90, elle interprète d'autres chansons moins reconnues, comme Rebelle, Boulevard des rêves, L'homme oublié et Entre chien et loup, un single également produit par son mari italien. En mal de vivre, Linda Williams se donne la mort le 28 mars 2010 à Orvieto en Italie et repose dans sa commune d'origine de Villejuif en région parisienne.

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2: Né le 8 février 1915 à Alexandrie en Égypte, Georges Guettari suit des études de commerce avant d'étudier le chant, le piano et la comédie. Il a pour professeur la célèbre cantatrice Ninon Vallin. En 1937, il rentre dans l'orchestre de Joe Bouillon, puis est engagé au Casino de Paris aux côtés de Miss Tinguette. En 1943, grâce à sa rencontre déterminante avec le compositeur Francis Lopez, il connaît son premier grand succès avec la chanson « Robin des Bois ».

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1: D'autres titres suivent, parmi lesquels Le Petit Bal du Samedi Soir, À Honolulu et On Danse à Mexico. Sa voix mezza voce fait fureur dans le style de l'opérette. Georges Guettari joue également dans de nombreuses revues en compagnie d'artistes renommés, dont Jacqueline François et Jane Kelly. En 1952, il chante la célèbre opérette surnommée La Route fleurie, avec Bourvil et Annie Cordy, présentée à 1500 reprises.

0: Au début des années 60, ce chanteur à la voix envoûtante se retire petit à petit de la scène, car le style de musique a changé. Le temps des opérettes est révolu pour laisser la place à la période yéyé. Il s'éteint à Mougins dans les Alpes-Maritimes le 13 septembre 1997, victime d'une crise cardiaque.
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3: Il est 17h.
4: Bonjour, le ministre de l'Éducation anticipait ce matin environ 200 lycées bloqués aujourd'hui pour l'acte 5 de la mobilisation. Édouard Geffray qui dresse un parallèle entre la décrue du mouvement et la mise en place de la plateforme de doléances lycéennes. Alors que l'examen du budget 2027 débute aujourd'hui à l'Assemblée nationale, l'ONG Oxfam a déposé un recours gracieux contre l'État pour son manquement à prélever un impôt de façon juste et égalitaire, alors même qu'il est exigé notamment par la Constitution. Quand un milliardaire paie en proportion de ses revenus moins qu'une infirmière, on attaque les fondements de la République, a commenté la présidente d'Oxfam, Cécile Duflot. Les tickets restaurants pourront continuer à être utilisés au supermarché. Les députés ont voté une proposition de loi pérennisant cette possibilité malgré les inquiétudes des restaurateurs qui réclament un traitement plus favorable face à la grande distribution. La part de cette dernière dans les dépenses réglées avec des titres et restaurants est passée de 22 à 31% entre la fin 2022 et la mi-2024. Actuellement, un salarié peut dépenser jusqu'à 25 euros par jour avec ses titres, quel que soit le commerce. Les émissions de gaz à effet de serre en France sont en baisse de 2,8% en 2026, un recul plus marqué qu'en 2025. Le secteur des transports contribue fortement à cette baisse selon un rapport du CITEPA, l'organisme chargé d'établir le bilan officiel des émissions françaises. Il explique cette diminution par la forte baisse des ventes de gazole, moins 7,3% observée au premier semestre 2026 en lien avec la guerre au Moyen-Orient et la flambée des prix à la pompe. Cependant, cette diminution n'est pas suffisante pour atteindre les objectifs climatiques à l'horizon 2030. C'est la fin de ce flash, une très bonne journée à notre écoute.
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0: Du jour, on parle de la Belge Angèle. Angèle dévoile Love Triangle 2 semaines avant la sortie de son nouvel album. Après avoir teasé son nouveau titre, Angèle dévoile Love Triangle en featuring avec Caroline Polacek et Sébastien. Un titre qui confirme donc la direction que semble prendre son nouvel album. Pour sa nouvelle création, Angèle a pris tout le monde de court. La star belge a dévoilé il y a quelques jours Love Triangle, 4e extrait de son futur album. Attendu, très attendu même, après What You Want et Une Seule Vie. Au menu, un mélange pop et électro dans la veine de ses récentes collaborations avec Justice. Pour Love Triangle, Angèle s'est de nouveau bien entourée en faisant appel à la chanteuse américaine Caroline Polacek, dont le dernier album Desire avait marqué les esprits, ainsi que le DJ et producteur français reconnu Sébastien. Résultat, un titre mélange pop et électro soutenu par une musique lancinante, s'ouvrant donc sur un refrain dans le plus pur style de la star belge. La production apparaît volontairement ambivalente à l'image du thème du triangle amoureux abordé par cette nouvelle chanson, avec ses pulsions, ses désirs et ses contradictions. Extrait donc de l'album à paraître à la fin du mois. On se retrouve très vite avec d'autres indiscrétions musicales.
1: Si on veut faire ce genre de métier, et si ça arrive, il vous arrive que vous êtes doué pour le faire, on n'est pas obligé simplement d'être doué uniquement pour faire une chose.

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2: Née en 1982 à Haïti, Mélanie Renaud est adoptée à l'âge de 8 mois par des parents québécois. À l'âge de 16 ans, après avoir débuté comme choriste au sein de la formation hip-hop de Montréal, surnommée Redman, elle est remarquée lors du Festival international de la chanson de Granby. En 2000, la jeune haïtienne d'origine collabore avec l'auteur-compositeur-interprète Éric Lapointe, puis sort son premier album fort apprécié, Ma Liberté, comportant le titre « Je m'en veux ». 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

En 2002, Mélanie Renaud remporte le prix Félix de la révélation de l'année au Gala de la Disque. En cette même année, elle joue au théâtre dans la comédie musicale « Les Dix Commandements ». Puis dans Notre-Dame de Paris en 2005, grâce à Luc Plamondon qui lui offre le rôle d'Esmeralda. Par la suite, elle enregistre d'autres albums, parmi lesquels Feu d'artifice en 2008 et Fil de fer en 2017. Malheureusement, atteinte d'un cancer de l'ovaire découvert 7 ans plus tôt, Mélanie Renaud s'éteint le 14 mai 2024 à La Prairie. Une voix extraordinaire, sais-tu à jamais ?

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2: Née le 25 octobre 1957 à Barcelone, Nilda Fernandez arrive à Lyon à l'âge de 7 ans, où il apprend le piano et la guitare et débute dans la vie professionnelle comme professeur d'espagnol. Après un premier disque sous son véritable nom sans succès, il enregistre en 1987 Madrid, Madrid, sous le prénom de Nilda. Madrid.

Sa voix androgyne accroche l'oreille, comme ces textes un peu surréalistes. Nos fiançailles en 1991 confirment son talent qui se nourrit de diverses influences musicales de la latinité. Personnage un peu atypique en marge du showbiz, il a consacré en 1999 un album au poète Federico Garcia Lorca, comme pour marquer ses racines ibériques. Nilda Fernandez nous quitte le 19 mai 2019.

Moi, j'ai des opérettes que j'ai jouées pendant 6 mois, 8 mois. Et bien, le dernier jour, je trouve encore un truc. C'est extraordinaire parce que je suis toujours à l'affût. Même avec mes camarades, je disais, mais pourquoi tu dis cette phrase qui devrait marcher et qui ne marche pas? Je sortais de scène, je les regardais, je dis, mais ça devrait marcher, ça. Alors, je les attendais à la sortie, vite fait, en attendant d'aller me changer. Je dis, si demain, tu le dis à l'envers, tu mets le verbe avant, ça va peut-être marcher. Et j'arrivais à faire marcher un truc, et j'étais contente, alors que ça ne me touchait pas personnellement, je veux dire. Mais c'est ça, c'est la recherche.

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0: Mais Serge était bon public, il adorait quand il y avait des failles. Il aimait qu'il y avait même des erreurs, parce qu'il savait que je ne supporterais pas un accident qui était avec une note qui n'était pas juste ou avec un mot qu'on ne comprenait pas. 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
1: Il est 18h.
2: Bonsoir. Aujourd'hui, des manifestations ont été organisées partout en France pour l'acte 5 de la mobilisation des lycéens depuis la mi-septembre. Ils réclament plus de moyens pour leurs établissements et leurs enseignements. La militante écologiste Greta Thunberg s'est mobilisée ce matin à Saint-Denis aux côtés des lycéens qui, selon elle, refusent d'abandonner face à une société qui les néglige. Le nombre de défaillances d'entreprises a quasiment stagné au troisième trimestre avec une hausse limitée à 0,5% sur un an, mais elles sont à un niveau inédit, souligne une étude du cabinet Altares. Il s'agit de la progression la plus faible observée depuis la sortie de la crise sanitaire, après plusieurs années de forte accélération des défaillances. La nouvelle campagne de vaccination contre le Covid, couplée comme les années précédentes à celle de la grippe, démarre ce mardi. Si la circulation est pour l'instant faible, ces infections peuvent être à l'origine d'épidémies hivernales avec des complications graves pouvant aller jusqu'au décès pour les personnes les plus vulnérables. Sur la période hivernale 2025-2026, l'épidémie de grippe a ainsi provoqué 12 000 décès. Le patron de X, SpaceX ou Tesla, Elon Musk, a payé 276 millions de dollars pour soutenir les républicains lors de la campagne des élections de mi-mandat, selon plusieurs médias américains. Le milliardaire avait déjà mis la main au portefeuille pour la présidentielle de 2024 en claquant 290 millions de dollars pour aider Donald Trump à se faire élire. De nouveaux navires ont été frappés près des côtes bulgares, a annoncé aujourd'hui le Premier ministre Roumen Radev. Ce dernier veut convoquer l'ambassadrice de Russie après des attaques qualifiées d'inacceptables dont il a informé l'OTAN. C'est la fin de ce flash, une bonne fin de journée à notre écoute.
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4: Né le 4 juin 1894 à Newport, en Gaspésie, la Bolduc, de son vrai nom Marie-Rose Anna Travers, est issue d'une famille pauvre catholique. Elle apprend très jeune à jouer d'instruments de musique traditionnelle que l'on retrouve dans de nombreux foyers du Québec, comme le violon, l'accordéon et l'harmonica. À l'âge de 13 ans, elle

0: J'ai un bouton sur le bout de la langue en 1932 et Les belles-mères en 1936. Certaines de ses œuvres sont turlutées, c'est-à-dire constituées d'onomatopées sur des airs traditionnels de violon. Cette talentueuse artiste, considérée comme la première chansonnière du Québec, s'éteint à Montréal le 20 février 1941. Un superbe musée lui est aujourd'hui dédié dans sa ville natale de Newport.
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2: Né le 17 mars 1936 à Verdun, Québec, Robert de Montigny débute sa carrière en 1961 sur Télémétropole dans l'émission « Ma première chance ». Grâce à sa voix douce et romantique, il devient rapidement très populaire auprès de la gente féminine. Ses chansons parlent aux femmes, comme « Rien n'est impossible » en 63, « Un baiser de toi » en 65 ou encore « Comment te dire » en 68. Robert de Montigny devient l'un des piliers de la nouvelle variété québécoise des années 60. Au début des années 70, il fonde la compagnie Maisonneuve et enregistre quelques tubes dont « On part avec toi si tu m'attends évidemment ». Par la suite, le Québécois quitte le show business pour réorienter sa vie professionnelle vers la vente d'appareils pour la reprographie des plans destinés aux architectes. Âgé de 87 ans, Robert de Montigny s'éteint le 27 janvier 2024 à Saint-Lambert.

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3: Né en 1947 à Nivelles, en Belgique, fils d'une mère originaire de Crimée et d'un père belge joueur de banjo, André Burton débute sa carrière à l'âge de 15 ans dans deux orchestres de rhythm blues surnommés les Rock'n'Twist et les Archontes. En 1968, il crée la comédie musicale rock intitulée Futopie et remporte 3 ans plus tard le prix de l'originalité du festival de Spa avec le groupe des Comanches. Par la suite, André Burton réalise plusieurs tours de chant théâtralisés comme « Vois, je voyage » en 1982 et « Chanson de geste d'un samouraï fou » en 1990. Par la suite, le Belge écrit des chansons pour plusieurs artistes renommés comme Plastic Bertrand et Nicole Croisille. Parmi ses plus célèbres tubes, mentionnons « Je le vois encore » en 1980, « Concombre pas à la crème » en 81 ou bien encore « Les bisons » en 83. Atteint d'un cancer, cet auteur-compositeur-interprète nous quitte le 26 septembre 1995.

0: Maurice Chevalier m'a défini. Une fois, on lui a dit, écoutez, et Charles Trenet, il dit, bon oui, mais c'est un amateur. Et c'est très gentil ce qu'il a dit, car c'est vrai. Voyez, je suis, crois, le contraire d'un professionnel. Évidemment, je crois que j'ai pris un peu ce qu'on appelle le métier. Il faut bien, mais enfin, j'essaie de ne pas en prendre trop pour garder justement cette fraîcheur qui convient assez à mes chansons. C'est pour ça que je peux chanter actuellement mon répertoire d'autrefois.
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2: Née le 30 août 1977 à Cannes, Loana Petrucciani demeure l'une des figures les plus marquantes de la télévision française des années 2000. Issue d'un milieu modeste, elle grandit entre Cannes et la région parisienne dans une enfance difficile, marquée par des violences familiales qu'elle évoquera d'ailleurs plus tard avec franchise. Très jeune, elle se passionne pour la danse, le chant et la mode et rêve d'une vie artistique loin des contraintes du quotidien. Sa vie bascule en 2001 lorsqu'elle participe à la première saison de Loft Story, la toute première émission de télé-réalité française. Dès son entrée dans le Loft, Loana devient un phénomène médiatique. Son physique, sa douceur, sa spontanéité et son histoire personnelle touchent le public. L'image iconique de sa sortie de la piscine en maillot rose devient un symbole de la culture populaire des années 2000. Elle remporte l'émission et devient instantanément une star nationale. Dans la foulée, Loana enregistre le single « Comme je t'aime » qui rencontre un succès notable. Loana publie également plusieurs livres autobiographiques dont « Elle m'appelait Miette » et « Irréversible » où elle raconte sans détour son enfance, sa célébrité fulgurante et ses blessures intimes. Elle multiplie les apparitions télévisées, participe à des émissions de variété, des défilés, des séances de photos et devient une figure incontournable de la presse People. Mais derrière la lumière, Loana traverse de nombreuses épreuves. La célébrité soudaine, la pression médiatique, les relations toxiques et les problèmes de santé mentale la fragilisent. Elle connaît des périodes de dépression, d'addiction et plusieurs hospitalisations. Malgré ces difficultés, elle tente régulièrement de se reconstruire, soutenue par un public fidèle et par quelques proches restés constants dans sa vie. Hélas, le 25 mars 2026, Loana est retrouvée sans vie, avec son chien à ses côtés, à son domicile de Nice. Son décès étant survenu plusieurs jours auparavant. Cette icône de la télé-réalité est partie toute seule dans l'indifférence générale.

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1: Il est 19h.
2: Bonsoir, aujourd'hui des manifestations ont été organisées partout en France pour l'acte 5 de la mobilisation des lycéens depuis la mi-septembre. Ils réclament plus de moyens pour leurs établissements et leurs enseignements. La militante écologiste Greta Thunberg s'est mobilisée ce matin à Saint-Denis aux côtés des lycéens qui, selon elle, refusent d'abandonner face à une société qui les néglige. Le nombre de défaillances d'entreprises a quasiment stagné au troisième trimestre avec une hausse limitée à 0,5% sur un an, mais elles sont à un niveau inédit, souligne une étude du cabinet Altares. Il s'agit de la progression la plus faible observée depuis la sortie de la crise sanitaire, après plusieurs années de forte accélération des défaillances. La nouvelle campagne de vaccination contre le Covid, couplée comme les années précédentes à celle de la grippe, démarre ce mardi. Si la circulation est pour l'instant faible, ces infections peuvent être à l'origine d'épidémies hivernales avec des complications graves pouvant aller jusqu'au décès pour les personnes les plus vulnérables. Sur la période hivernale 2025-2026, l'épidémie de grippe a ainsi provoqué 12 000 décès. Le patron de X, SpaceX ou Tesla, Elon Musk, a payé 276 millions de dollars pour soutenir les républicains lors de la campagne des élections de mi-mandat, selon plusieurs médias américains. Le milliardaire avait déjà mis la main au portefeuille pour la présidentielle de 2024 en claquant 290 millions de dollars pour aider Donald Trump à se faire élire. De nouveaux navires ont été frappés près des côtes bulgares, a annoncé aujourd'hui le Premier ministre Roumen Radev. Ce dernier veut convoquer l'ambassadrice de Russie après des attaques qualifiées d'inacceptables dont il a informé l'OTAN. C'est la fin de ce flash, une bonne fin de journée à notre écoute.
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1: Bonjour à tous. Aujourd'hui, gros plan sur Théo Hernandez, né en octobre 1997 à Marseille. Théo Hernandez est le fils de l'ex-joueur de football professionnel Jean-François Hernandez et le frère de l'international Lucas Hernandez. Lorsque leurs parents divorcent, les deux frères s'installent auprès de leur maman en Espagne. C'est là-bas qu'ils font leur début sur les terrains de football. Inscrits dans un club local, ils progressent vite et rejoignent différents clubs. À l'âge de 10 ans, le jeune joueur rejoint l'équipe junior de l'Atlético de Madrid. C'est dans le club espagnol qu'il va évoluer et faire ses premiers pas en tant que joueur professionnel dès l'année 2016. Prêté au Deportivo Alavés pendant une année, il se fait remarquer et est considéré comme une des révélations du championnat d'Espagne en 2017. Les gros clubs ne tardent pas à le courtiser et le 5 juillet 2017, le joueur s'engage pour 6 ans avec le Real Madrid. Avec Zinedine Zidane comme entraîneur, il remporte la Ligue des Champions face à Liverpool, mais est aussi sacré champion d'Espagne et champion du monde des clubs de la FIFA. Après un prêt d'une saison à la Real Sociedad, il signe avec l'AC Milan en 2019. Engagé pour 5 ans, il devient un élément clé du club. En parallèle, Théo Hernandez est sélectionné pour la première fois en équipe de France en septembre 2021 à l'occasion de la Ligue des Nations. Buteur face à la Belgique, il retrouve sur le terrain son frère Lucas, un habitué de l'effectif français. Le 10 octobre 2021, les Bleus remportent la Coupe face à l'Espagne. Côté cœur, Théo Hernandez est en couple depuis l'année 2020 avec une certaine Zoé, une influenceuse italienne. Le 27 octobre 2021, sur les réseaux sociaux, le couple annonce attendre un enfant. Le couple accueille leur fils le 7 avril 2021.

Voici l'histoire d'un jeune garçon qui n'était pas du tout, mais alors du tout, dans le vent.

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3: Né le 16 avril 1898 à Paris, Marcels entame une formation d'ébéniste avant de se lancer rapidement dans la chanson. Doté d'une superbe voix de baryton, il devient chanteur de rue, tout comme fut Fred Gouin. Au début des années 20, il est repéré par le célèbre accordéoniste Léon Reiter et parvient en 1928 à enregistrer ses premiers disques comportant les titres « Sur la côte d'amour » et « La prière des petits gueux ». Préférant les galas et la radio au music hall, Marcels passe en 1935 tous les jeudis sur la radio Île-de-France, où il interprète ses chansons. Après avoir été mobilisé lors de la Seconde Guerre mondiale, il se produit sur les ondes de Radio Paris, en compagnie de Georgette Plana. Parmi ses plus grands succès, mentionnons « Une nuit à Monte-Carlo »,« Les gars de la marine » et « Si les enfants savaient ». Au début des années 50, le Parisien se retire de la scène artistique et s'en va en Vendée. Il meurt le 30 avril 1987 à l'hôpital d'Antibes, foudroyé par une crise cardiaque.

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0: j'ai toujours eu le plus profond respect pour le public. C'est-à-dire que je m'évertuais à toujours être bien habillé sur scène, à chanter le mieux possible, mais j'ai eu toujours cette réputation d'être un peu froid et distant. J'étais extrêmement timide et d'ailleurs au début, dans le milieu, on m'appelait le Buster Keaton de la chanson parce que je ne souriais jamais. J'arrivais pas à sourire ni à la télé, ni en interview, ni en reportage photo. Ça s'est arrangé depuis. Hein.
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C'est un métier où il faut être lucide et ne pas avoir l'air d'être lucide. Voilà. C'est pour ça qu'on dit qu'on est des comédiens, qu'on est des cabots. Et bien sûr, nous sommes des cabots et des comédiens. Et c'est pas facile, vous savez. Quand j'écris de la musique, je travaille pas. Mais quand je suis en scène, je travaille. Parce que je suis devant un tour incroyable. Je fais tomber les pièces comme je peux, et puis je les ramasse, et puis pendant 2 heures, vous comprenez. C'est comme ça que ça se passe.

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2: Il est 20h.
3: Bonsoir, aujourd'hui des manifestations ont été organisées partout en France pour l'acte 5 de la mobilisation des lycéens depuis la mi-septembre. Ils réclament plus de moyens pour leurs établissements et leurs enseignements. La militante écologiste Greta Thunberg s'est mobilisée ce matin à Saint-Denis aux côtés des lycéens qui, selon elle, refusent d'abandonner face à une société qui les néglige. Le nombre de défaillances d'entreprises a quasiment stagné au troisième trimestre avec une hausse limitée à 0,5% sur un an, mais elles sont à un niveau inédit, souligne une étude du cabinet Altares. Il s'agit de la progression la plus faible observée depuis la sortie de la crise sanitaire, après plusieurs années de forte accélération des défaillances. La nouvelle campagne de vaccination contre le Covid, couplée comme les années précédentes à celle de la grippe, démarre ce mardi. Si la circulation est pour l'instant faible, ces infections peuvent être à l'origine d'épidémies hivernales avec des complications graves pouvant aller jusqu'au décès pour les personnes les plus vulnérables. Sur la période hivernale 2025-2026, l'épidémie de grippe a ainsi provoqué 12 000 décès. Le patron de X, SpaceX ou Tesla, Elon Musk, a payé 276 millions de dollars pour soutenir les républicains lors de la campagne des élections de mi-mandat, selon plusieurs médias américains. Le milliardaire avait déjà mis la main au portefeuille pour la présidentielle de 2024 en claquant 290 millions de dollars pour aider Donald Trump à se faire élire. De nouveaux navires ont été frappés près des côtes bulgares, a annoncé aujourd'hui le Premier ministre Roumen Radev. Ce dernier veut convoquer l'ambassadrice de Russie après des attaques qualifiées d'inacceptables dont il a informé l'OTAN. C'est la fin de ce flash, une bonne fin de journée à notre écoute.
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3: Né le 3 juillet 1939 à Montréal, René Claude suit des cours de piano, de chant et d'art dramatique. Alors qu'elle n'est âgée que de 16 ans, elle remporte le premier prix d'un concours radiophonique surnommé « Les Découvertes » de Billy Munro sur la station CKVL à Verdun, Québec. Au début des années 60, René Claude se produit à Québec, à la Boîte à chansons, y interprète les plus grands noms de la chanson française, parmi lesquels Brel, Brassens, Béco et Ferré. Elle se tourne ensuite vers les auteurs québécois comme Jean-Pierre Ferland, qu'elle affectionne particulièrement. Elle enregistre un premier album en 1963 chez Select. René Claude incarne rapidement l'esprit libertaire, féministe, grâce à ses longs cheveux noirs, son look de bohémienne et son allure désinvolte. Plusieurs auteurs, dont Luc Plamondon, lui écrivent des chansons qu'elle interprète à merveille, parmi lesquelles « Je n'étais rien avant toi »,« La rue de la montagne »,« C'est l'amour qui mène le monde » et « Je ferai un jardin ». Victime du Covid-19, René Claude disparaît le 12 mai 2020 à Montréal.

suis né d'une famille très pauvre à Los Angeles. Et pour 15 ans, le premier 15 ans, j'ai fait beaucoup de choses. J'ai essayé de gagner ma vie. Je travaille dans les parkings, les voitures, dans les magasins. J'ai vendu des journaux. Et puis ensuite, j'ai décidé d'être chanteur. Quelle idée!

0: tout s'arrête le dernier quart. Je dirais j'ai rempli mon programme.
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0: Ciudad, bonsoir. Ciudad, au revoir.
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3: Bonjour à tous, dans l'actualité musicale du jour, on parle de la Belge Angèle. Angèle dévoile Love Triangle 2 semaines avant la sortie de son nouvel album. Après avoir teasé son nouveau titre, Angèle dévoile Love Triangle en featuring avec Caroline Polacek et Sébastien. Un titre qui confirme donc la direction que semble prendre son nouvel album. Pour sa nouvelle création, Angèle a pris tout le monde de court. La star belge a dévoilé il y a quelques jours Love Triangle, 4e extrait de son futur album, attendu, très attendu même, après What You Want et Une Seule Vie, au menu un mélange pop et électro dans la veine de ses récentes collaborations avec Justice. Pour Love Triangle, Angèle s'est de nouveau bien entourée en faisant appel à la chanteuse américaine Caroline Polacek, dont le dernier album Desire avait marqué les esprits, ainsi que le DJ et producteur français reconnu Sébastien. Résultat, un titre mêlant pop et électro soutenu par une musique lancinante, souvent donc sur un refrain dans le plus pur style de la star belge. La production apparaît volontairement ambivalente à l'image du thème du triangle amoureux abordé par cette nouvelle chanson, avec ses pulsions, ses désirs et ses contradictions. Extrait donc de l'album à paraître à la fin du mois. On se retrouve très vite avec d'autres indiscrétions musicales.

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Une émission de Serge Prual. Je vous invite à un grand voyage en chansons à travers les années 60 et 70. La France, malade de récession, râle. À contre-cœur, les Français laissent leurs voitures plus longtemps dans les garages. La cause, 30% d'augmentation du prix du pétrole. Pour économiser le carburant, à Paris, on favorise l'utilisation des transports en commun grâce à la création de la carte orange qui permet de se déplacer partout à volonté et pour un prix unique. Pour calmer les tensions, une nouvelle loi va permettre aux travailleurs manuels et aux mères de plus de 3 enfants de prendre leur retraite à 60 ans. Simone Veil, forte de sa victoire pour l'IVG, lance la première campagne anti-tabac pour lutter contre les maladies. Le temps est à la protection. D'ailleurs, l'Europe en fait une priorité bien plus vaste. La conférence d'Helsinki, débutée en 73, réunissant une trentaine de pays européens, plus les États-Unis et le Canada, se termine au mois d'août. Des mesures pour améliorer l'entente entre les pays ont été adoptées. Respect de la souveraineté des pays. Règlement pacifique des différends. Inviolabilité des frontières. Égalité des peuples. Respect des droits de l'homme et des libertés fondamentales. Cette année, le courant de musique noire américaine qui invite à la danse s'amplifie avec Gloria Gaynor, Donna Summer, Barry White, Diana Ross, les Jackson 5. Un groupe au nom pas facile à dire ni à retenir pour un Français fait une entrée fracassante en discothèque. Earth, Wind and Fire, formé depuis 5 ans, s'ouvre depuis cette année au public blanc avec un 33 tours qui fait l'unanimité. Ils enchaînent les concerts géants, ils font appel à des chorégraphes, engagent un couturier pour leur tenue de scène, invitent même des prestidigitateurs comme David Copperfield pour donner un côté magique à leurs prestations.

En pleine vague rhythm and blues afro-américaine, un groupe français des Dom-Tom, le Tabou Combo fait un malheur en discothèque, avec un morceau qui dure plus de 9 minutes, New York City.

En 75, en France, ce qu'on appelle la nouvelle chanson devient un label de qualité. Ce fourre-tout musical mêle tous les nouveaux chanteurs qui échappent à la triple étiquette des accords électriques du rock, de la chanson engagée et des chanteurs à minettes.

Jean-Michel Karadec, qui chante « Il » fait partie de cette nouvelle chanson. Les journaux font des listes. Alain Souchon, Laurent Voulzy, David McNeil, Louis Chédid, Philippe Châtel et d'autres. Et surtout un chanteur qui avait obtenu quelques succès, comme La Rencontre en 73 et surtout Dites-moi en 74. Michel Jonas avait débuté dans le groupe King Set à la fin des années 60. Cette année, il casse la baraque avec deux titres qui le placent parmi les tout meilleurs de cette nouvelle chanson. Même s'il passe peu à la télé, il fait le plein à chacun de ses concerts. En 75, Michel Jonas chante « Les vacances au bord de la mer » et « Super Nana ».

0: chanson d'atmosphère qui donne l'ambiance des vacances simples des gens qui vont au bord de la mer. En 75, les vacances seront moins sereines. Pour rejoindre la mer, il faudra être patient. Les bouchons sont gigantesques. Certains seront de 11, 12, voire 17 kilomètres. Le premier week-end d'août sera meurtrier sur les routes avec 147 morts. En juillet, ce sera la mer. À Toulon, le bateau au nom de rêve, Vénus des îles, qui fait la liaison Toulon-Porquerolles, prend feu avec à son bord 407 passagers au lieu de 300 tolérés. Résultat, 14 morts et plus d'une cinquantaine de blessés. Au mois d'août, ça brûle aussi en Corse. À Aléria, des gendarmes chargent bazooka pour déloger des militants corses d'une cave coopérative. Deux gendarmes sont tués. Edmond Simeoni, porte-parole de l'ARC, l'action de la renaissance de la Corse, et quelques autonomistes se constituent prisonniers. Avant que l'île ne s'embrase, le gouvernement nomme pour la première fois un préfet en Corse. Le comique au nom corse Michel Colucci, alias Coluche, fait un carton dans une parodie de jeu télévisé présentée par Guy Lux, avec, en vedette invitée, Papy Mougeot. En 75, la France s'amuse à faire avancer le schmilblick.
1: Bon, candidat suivant, c'est monsieur...
2: Et Papy Mougeot. Oui, les gars. Est-ce que Bonjour Guy Touche, Jean-François, que faire à Paris avec ce genre de jumping? Est-ce que tu as peur de servir peut-être un schmilblick tout seul dans un temps?
3: Non, à quoi pensez-vous?
2: À la même chose que vous, dégoûtant!
0: Le mot schmilblick, que les Français ont pourtant du mal à prononcer, entre dans le langage commun. En 75, les succès musicaux sont parfois étonnants, comme le schmilblick. L'éducation sexuelle au cœur des débats de société est reprise en chœur dans la variété. La sexualité banalisée, qui prend des airs populaires pour dédramatiser le problème, est un bon argument pour un succès commercial.

La jeune Julie Bataille, au cœur de la bataille contre les préjugés, avec une petite chanson de hit parade, qui pourtant marque l'année 75. Dans la foulée, elle obtient un second succès, toujours dans le même style.

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1: Il est 21h.
2: Bonsoir, aujourd'hui des manifestations ont été organisées partout en France pour l'acte 5 de la mobilisation des lycéens depuis la mi-septembre. Ils réclament plus de moyens pour leurs établissements et leurs enseignements. La militante écologiste Greta Thunberg s'est mobilisée ce matin à Saint-Denis aux côtés des lycéens qui, selon elle, refusent d'abandonner face à une société qui les néglige. Le nombre de défaillances d'entreprises a quasiment stagné au troisième trimestre avec une hausse limitée à 0,5% sur un an, mais elles sont à un niveau inédit, souligne une étude du cabinet Altares. Il s'agit de la progression la plus faible observée depuis la sortie de la crise sanitaire, après plusieurs années de forte accélération des défaillances. La nouvelle campagne de vaccination contre le Covid, couplée comme les années précédentes à celle de la grippe, démarre ce mardi. Si la circulation est pour l'instant faible, ces infections peuvent être à l'origine d'épidémies hivernales avec des complications graves pouvant aller jusqu'au décès pour les personnes les plus vulnérables. Sur la période hivernale 2025-2026, l'épidémie de grippe a ainsi provoqué 12 000 décès. Le patron de X, SpaceX ou Tesla, Elon Musk, a payé 276 millions de dollars pour soutenir les républicains lors de la campagne des élections de mi-mandat, selon plusieurs médias américains. Le milliardaire avait déjà mis la main au portefeuille pour la présidentielle de 2024 en claquant 290 millions de dollars pour aider Donald Trump à se faire élire. De nouveaux navires ont été frappés près des côtes bulgares, a annoncé aujourd'hui le Premier ministre Roumen Radev. Ce dernier veut convoquer l'ambassadrice de Russie après des attaques qualifiées d'inacceptables dont il a informé l'OTAN. C'est la fin de ce flash, une bonne fin de journée à notre écoute.
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2: Né le 12 novembre 1936 à Brooklyn, aux États-Unis, Mort Schumann grandit à New York, où il étudie la musique au conservatoire. Compositeur émérite et renommé, il écrit des chansons pour les vedettes du moment, dont Elvis Presley. Lorgnant vers la variété française, il apprécie énormément un certain Jacques Brel et lui rend hommage en 1968 en montant la comédie musicale Jacques Brel is alive and well and living in Paris. Attiré par la France, il décide de quitter l'Amérique pour se rendre à Paris en 1972. Il enregistre immédiatement ses premières chansons en langue française, parmi lesquelles Le Lac Majeur, Brooklyn by the Sea et Chamisha. Le public apprécie cet Américain d'origine polonaise à l'accent anglais très prononcé. Les succès s'enchaînent, Papa Tango Charlie, My Name is Mortimer. À la fin des années 70, Mort Schumann abandonne petit à petit l'interprétation pour se consacrer à la composition, notamment de musique de film. Il meurt le 3 novembre 1991 à Londres des suites d'un cancer du foie.

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2: Né le 5 février 1921 au Québec, Robert L'Herbier apprend la musique et le chant avant de débuter une carrière de chanteur. Âgé à peine de 20 ans, il se produit sur les ondes de la radio québécoise CHLT, puis devient ensuite la véritable vedette de l'émission radiophonique de Montréal intitulée « Les Joyeux Troubadours ». Les chansons de Robert L'Herbier sont largement reconnues, mélangeant chansonnettes françaises, refrains folkloriques et interprétations de titres anglais dans la langue de Molière, il chante « Ton petit kaki » en 1941, « Dis-moi ces mots d'amour » en 1942, « Tout le long des rues » en 1947 et surtout « Heureux comme un roi » en 1947.

0: À la fin des années 50, le Canadien met fin à sa carrière de chanteur et entre au service de la nouvelle station de télévision Canal 10, où il favorise l'intégration des artistes du burlesque et des cabarets montréalais. Le public découvre ainsi pour la première fois des comédiens tels que Denis Drouin, Gilles Pellerin et Olivier Guimond. Époux de la chanteuse Rolande Desormeaux, il meurt le 1er janvier 2008 à Laval, Québec, des suites d'une longue maladie.
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2: Né le 5 août 1936 à Boulogne-Billancourt, Frédéric Button écrit et interprète ses premières chansons au début des années 60. Parmi ses 45 tours, mentionnons « Attention à la grosse boule qui descend l'escalier »,« T'es mon poisson-chat », »,« Les allumettes » ou bien encore « Le voyage abandonné ». Parallèlement à ses propres interprétations, il crée de nombreux succès pour différents artistes de la variété française, comme notamment « La Grande Zoa » pour Régine, « Qui vous a dit, Madame » pour Philippe Clé, « Comé Comédie » et « Mon café russe » pour Betty Mars, « 12 oiseaux de jeunesse » pour Juliette Gréco, ou bien encore « Les hommes sont des poupées » pour Alice Sapritch. Ce talentueux compositeur et parolier, ami de Françoise Sagan, nous quitte à Paris le 27 juin 2008.

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1: Il est 22h. 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
2: C'est un métier extrêmement délicat qu'être auteur, compositeur, interprète. Et moi, j'avais de l'expérience pour rien. Et puis, tout d'un coup, il fallait que je sois auteur, compositeur. Et je n'imaginais pas que j'aurais du succès. Et quand ça s'est arrivé, je n'y croyais pas non plus.

0: j'en ai chanté énormément de chansons. Mais les gens ne savaient même pas que c'était des chansons étrangères. Guitare d'amour n'est pas français, c'est allemand. C'est à Capri, c'est Isle of Capri, c'est américain. Mais les gens ne savaient pas que c'était italien ou américain ou allemand. Parce qu'on n'entendait pas les chanteurs chanter dans leur langue. Quand j'étais en Allemagne, par exemple, ce style-là n'existait pas du tout, c'est moi qui l'ai amené. Il n'y avait pas de chanteur allemand. Il y avait le chanteur d'opéra, mais il n'y avait pas d'allemand qui chantait la mélodie, comme moi, par exemple, la chansonnette, quoi.
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1: Bonjour à tous. Aujourd'hui, gros plan sur Théo Hernandez, né en octobre 1997 à Marseille. Théo Hernandez est le fils de l'ex-joueur de football professionnel Jean-François Hernandez et le frère de l'international Lucas Hernandez. Lorsque leurs parents divorcent, les deux frères s'installent auprès de leur maman en Espagne. C'est là-bas qu'ils font leur début sur les terrains de football. Inscrits dans un club local, ils progressent vite et rejoignent différents clubs. À l'âge de 10 ans, le jeune joueur rejoint l'équipe junior de l'Atlético de Madrid. C'est dans le club espagnol qu'il va évoluer et faire ses premiers pas en tant que joueur professionnel dès l'année 2016. Prêté au Deportivo Alavés pendant une année, il se fait remarquer et est considéré comme une des révélations du championnat d'Espagne en 2017. Les gros clubs ne tardent pas à le courtiser et le 5 juillet 2017, le joueur s'engage pour 6 ans avec le Real Madrid. Avec Zinedine Zidane comme entraîneur, il remporte la Ligue des Champions face à Liverpool, mais est aussi sacré champion d'Espagne et champion du monde des clubs de la FIFA. Après un prêt d'une saison à la Real Sociedad, il signe avec l'AC Milan en 2019. Engagé pour 5 ans, il devient un élément clé du club. En parallèle, Théo Hernandez est sélectionné pour la première fois en équipe de France en septembre 2021 à l'occasion de la Ligue des Nations. Buteur face à la Belgique, il retrouve sur le terrain son frère Lucas, un habitué de l'effectif français. Le 10 octobre 2021, les Bleus remportent la Coupe face à l'Espagne. Côté cœur, Théo Hernandez est en couple depuis l'année 2020 avec une certaine Zoé, une influenceuse italienne. Le 27 octobre 2021, sur les réseaux sociaux, le couple annonce attendre un enfant. Le couple accueille leur fils le 7 avril 2022, prénommé Théo Junior. On se retrouve très vite avec d'autres
0: infos. 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

jour, voilà, il travaillait sur mon album, puis je le vois gratter à la guitare et puis s'amuser hein, en bougeant un peu comme ça. Et je lui dis, qu'est-ce que c'est que ce truc? Il faisait nanana. Bref, je lui dis, c'est quoi ça? Il me dit, c'est un truc, ça me détend, me dit-il. Je lui dis, c'est pas pour toi, c'est rien. Comment ça, c'est rien? Je lui dis, non, mais attends, s'il te plaît, je peux réécouter? Il me dit, mais non, écoute, arrête, j'étais censé faire un album sérieux. Et j'ai dit à Jean-Pierre, j'ai dit, mais attends, j'ai dit, excuse-moi, j'ai dit, mais ça me plaît, ça, c'est, je sais pas, c'est, ça a du charme, c'est mignon, ça dégage un truc, je saurais pas dire. Moi, j'ai envie de le chanter, ce truc-là.

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3: Née le 25 mars 1970 à Los Angeles, fille d'immigrés haïtiens, Terry Moïse étudie l'économie à l'université de Berkeley avant de s'installer à Paris en 1990 en tant que fille au pair. Tout en étudiant les lettres à la Sorbonne, elle se passionne pour la musique et devient choriste. Remarquée par plusieurs producteurs, elle enregistre son plus célèbre titre en 1996 intitulé « Les poèmes de Michel », récompensé l'année suivante par le prix du meilleur artiste interprète francophone lors des Victoires de la musique. En 1998, Terry Moïse sort un second album comportant le titre « Fais semblant ». Puis effectue de nombreuses tournées en France et à l'étranger. Son style mélangeant la pop douce et le soul avec des touches caribéennes est très apprécié. Âgée de 43 ans, cette auteure-compositrice-interprète met fin à ses jours le 7 mai 2013 dans un hôtel de Madrid.

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3: Né le 24 janvier 1932 à Paris, Suzanne Gabriello est la fille de l'acteur et chansonnier André Gabriello. Elle exerce rapidement deux métiers, à savoir actrice et chanteuse. Dans l'art musical, elle se fait principalement connaître en parodiant des œuvres d'autres artistes, comme « N'avoue jamais ce que tu gagnes »,« N'avoue jamais » de Guy Mardel, « Que t'es triste Denise », »,« Que c'est triste Venise » de Charles Aznavour, « Les potins d'abord », »,« Les copains d'abord » de Georges Brassens et encore « Vous les hommes »,« Vous les femmes » de Julio Iglesias. Dans le courant des années 50, elle rencontre Jacques Brel et devient sa compagne. En 1954, Brel met un terme à cette histoire d'amour, tout en lui écrivant pourtant « Ne me quitte pas, bien que ce soit lui qui l'ait quitté ». Elle poursuit sa carrière en animant des émissions pour la jeunesse et en jouant dans quelques films. Suzanne Gabriello s'éteint à Paris le 9 août

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1: Il est 23h. 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
2: Né le 9 octobre 1944 à Dax, dans le département des Landes, Sophie Ekay débute sa carrière dans la chanson en accompagnant Johnny Hallyday dans ses tournées. En 1975, elle représente Monaco lors du concours de l'Eurovision et prend la 13e place grâce au titre « Une chanson, c'est une lettre ». D'autres tubes suivent, parmi lesquels « Reviens vite et oublie »,« T'es pas seul au monde »,« L'âge heureux » et « Les jeux sont faits ». Par la suite, Sophie Ekay devient à la fois speakerine sur TMC et animatrice sur la radio RMC. Elle présente notamment le Carlotto avec Jean-Pierre Foucault, avant de rejoindre RTL Télévision au début des années 80. En 1995-96, elle produit l'émission intitulée « Comme chez vous ». Atteinte d'anévrisme, elle disparaît à Paris le 28 octobre 2012.

devient leur nounou officiel. Les émissions pour la jeunesse se sont multipliées. Le phénomène n'a pas échappé aux annonceurs publicitaires. Ils créent des spots ciblant directement les jeunes. Jeux, jouets et nouveautés musicales défilent sur l'écran, largement concurrencés par les publicités pour les friandises. Monsieur Malabar se relook. Il devient une sorte de super-héros, prêt à sauver le monde. Il exhibe fièrement ses nouveaux pectoraux et abdominaux, moulés dans son célèbre t-shirt jaune. Chaque gourmandise a droit à son court-métrage, de véritables petits chefs-d'œuvre souvent filmés par de grands réalisateurs. Les chips prennent des formes ludiques, animaux, fantômes. Elles se déclinent en petits sachets, bien plus commodes à glisser dans un cartable. Les biscuits se présentent aussi sous forme de paquets individuels et les emballages rivalisent d'ingéniosité. Personnages de dessins animés, couleurs attractives, tout pour attirer l'attention. Les mères débordées cèdent aux suppliques de leurs enfants. Elles achètent au supermarché, en même temps que la lessive et les pâtes, d'énormes sacs de fraises tagada, de carambars, de malabar. Censé durer un mois entier,

et boivent des litres de boissons gazeuses. Et dans la playlist de 1993, on écoute Mr. Vain, une chanson interprétée par le groupe Dorodens allemand Culture Beat, sortie en single précisément en avril 93, extraite de l'album Serenity. Elle connaît un important succès international, se classant en tête des ventes dans plusieurs pays et est considérée comme un classique de la dance des années 90. Voici en 93, Mr. Vain, Culture Beat.

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Cette voix souple, unie, qui se déroule ainsi qu'un ruban, a déjà pour vous un visage et une carte d'identité. Nom, Anthony. Prénom, Richard. Richard Anthony, c'est excellent, harmonieux, avec un côté anglo-saxon et un autre côté légèrement romantique. Né le 13 janvier 1938, ce qui signifie qu'il a l'âge de ses admiratrices et de ses admirateurs, lesquels ont dressé l'oreille dès sa première chanson, celle-ci.

De la nouvelle vague, Richard Anthony a tous les attributs et tous les goûts. Il porte non pas un blouson noir, terriblement démodé le blouson noir, mais des chandails souples, des gilets éclatants. Il adore les petites boîtes enfumées où l'on boit du scotch et Saint-Tropez au soleil de juillet. Et les bateaux chromés qui filent sur l'eau. Il est épris de vitesse. Il conduit une voiture de sport, une Austin Healey écarlate. Demain, il conduira un avion à réaction, sans qu'il oublie d'épingler à son cockpit la petite fleur de l'humour.

Il y a très souvent dans la carrière de ceux qui réussissent un œuf de Christophe Colomb. Le petit détail qui semble insignifiant après coup et auquel il fallait penser, c'est ce qu'il arriva à Richard Anthony. Un jour, il rendit visite à un vieil ami qui habite le Cap d'Antibes. Ils parlèrent musique, chansons, jazz. Et Richard de s'étonner. C'est curieux. Personne n'a encore songé à traduire les rock'n'roll en français et à les chanter dans cette langue. Tu devrais essayer, dit l'ami en souriant. C'est ce que fait Richard. Timidement, sur une chanson interprétée par Paul Anka, Tell Me That You Love Me. Il superpose sa propre voix et il soumet la bande à une maison de disques en la présentant comme celle d'un copain. C'était en 1958. Et aujourd'hui, des milliers et des milliers de jeunes gens accoudés dans les bars, les cafés se grisent aux jukebox de l'alcool Anthony. Et hier, Richard a cessé d'être un inconnu célèbre. Il a affronté le public le plus difficile, celui de Bobino. Pour lui, il a créé deux chansons qui sont les succès de demain. Écoutez-les, vous ne cesserez de les entendre.

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1: Il est minuit. 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
1: 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Très bien. Est-ce que tu veux autre chose maintenant? Tu veux danser avec moi? Bah, pourquoi pas. 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
2: Né le 13 octobre 1921 en Toscane, Yves Montand, de son vrai nom Yves Olivier, est issu d'une famille très pauvre. Il débarque à l'âge de 2 ans à Marseille et vit avec son père, sa mère et ses deux frères et sœurs dans un immeuble d'une pauvreté affligeante. En 1929, toute la famille obtient la nationalité française et le petit Yves s'intéresse au cinéma et au chant. Il se produit alors dans les cafés à l'Alcazar de Marseille en imitant les chanteurs de son époque que sont Charles Trenet, Maurice Chevalier et Fernandel. En 1944, le jeune homme monte à Paris pour échapper au STO, le service du travail obligatoire, et pour surtout débuter une vraie vie d'artiste. Après s'être produit sur plusieurs scènes parisiennes, il fait la rencontre déterminante d'Édith Piaf, qui lui permet d'obtenir une véritable reconnaissance sur la plupart des scènes parisiennes. Une aventure amoureuse voit même le jour, mais ne dure pas, car Édith Piaf sent que Montand commence à lui faire de l'ombre. En 1946, Francis Lemarque lui écrit plusieurs chansons, dont le célèbre titre « À Paris ».«
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1: À partir des années 50, la carrière d'Yves Montand prend une autre tournure. Il épouse Simone Signoret en 1951 et se tourne également vers le cinéma. Grâce à sa voix chaude, son physique envoûtant et son fantastique talent, Montand devient une icône incontournable de la vie artistique française et internationale. Il joue dans d'innombrables films, parmi lesquels Le salaire de la peur en 1953, La loi en 59, La folie des grandeurs en 71 et Jean de Florette en 1986. Parallèlement, il continue à interpréter des œuvres monumentales comme Mon pote le gitan, À bicyclette et trois petites notes de musique.

Foudroyé d'un infarctus du myocarde, il s'éteint le 9 novembre 1991 à Senlis et repose aux côtés de sa bien-aimée, Simone Signoret, au cimetière du Père-Lachaise à Paris. Quelques jours avant sa mort, il avait avoué à un ambulancier « Je sais que je suis foutu, mais ce n'est pas grave, car j'ai eu une très belle vie ».

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1: Il est 1h. 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
2: Né le 1er avril 1870 à Nancy, Esther Lequin débute sa carrière à l'Alcazar de Marseille en 1885. 5 ans plus tard, elle monte à Paris et interprète un énorme succès intitulé « La dernière gavotte ». Le public apprécie cette femme très simple d'apparence, mais possédant une diction lente et précise. Les chansons s'enchaînent et sont pour la plupart de grands succès, à l'image de « Ça ne vaut pas l'amour » en 1906 et « La petite tonkinoise » en 1907.
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2: Elle ne cesse de se produire dans un grand nombre de salles, aussi bien parisiennes, provinciales qu'européennes. Après avoir encore enthousiasmé son public en 1953, à plus de 80 ans, celle que l'on surnommait « la reine des diseuses » nous quitte à Nice le 2 mars 1960.

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j'ai encore des chansons de charme, parce qu'il faut oublier quand même que je suis chanteur de charme. Alors, chanteur de charme en mandoline et tout ça, ça ne marcherait pas. J'ai une chanson américaine qui a pour titre Mandoline à minuit. Ça fait mandoline à minuit, mandoline d'amour. Vous voyez, Venise, la gondole, tout ça. Et pour finir, j'ai une chanson, pas pour finir le tour de chant, non, mais pour finir l'histoire aujourd'hui, parce que je ne vais pas vous chanter tout mon tour de chant. Eh bien, j'ai une chanson qui s'appelle Pussycat. Oui, je l'aime beaucoup, c'est une chanson du Texas. Elle fait « Oh, mamzelle, pussycat, pousse, pousse, pousse !»

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2: Né le 18 octobre 1920 à Athènes, Mélina Mercouri est issue d'une famille baignée par la politique, puisque son grand-père fut maire de la capitale grecque et son père député. Elle se marie à 15 ans, puis divorce 3 ans plus tard avant de fréquenter l'Institut d'art dramatique d'Athènes. Au milieu des années 50, elle rencontre le célèbre réalisateur Jules Dassin, qui l'a fait se produire dans plusieurs de ses œuvres cinématographiques, dont « Jamais le dimanche » en 1960, film grâce auquel elle reçoit le prix d'interprétation féminine au Festival de Cannes. En 1966, Mélina Mercouri épouse Jules Dassin et devient ainsi la belle-mère de Joe Dassin. Parallèlement au cinéma, elle interprète plusieurs chansons, souvent en rapport avec son pays d'origine, la Grèce. Athènes, ma ville, entre les lignes, entre les mots, je suis grec et surtout les enfants du Pirée en 1960.
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1: Tout comme son grand-père et son père, elle se lance en politique à la fin des années 70 et devient successivement députée du mouvement socialiste et ministre de la culture grecque. Fière de ses origines, elle avoue qu'elle est née grecque et qu'elle mourra grecque. Elle nous quitte le 6 mars 1994.
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0: J'ai eu beaucoup de chance parce que mes parents, ils tenaient un magasin de musique. Enfin, de musique, quand je dis de musique, de stéréo, hi-fi, à l'époque, de télé. Mais ils vendaient des disques. Donc, j'ai eu la chance de les avoir gratuitement. Et puis, je me suis tout de suite intéressé très, très vite à tout ça. Et vraiment, l'intérêt était majeur chez moi, vraiment. Je faisais des spectacles dans le jardin.
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1: Il est 2h. 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